a souligné que la société d'État est maintenant en train d'établir la stratégie d'expansion provinciale. Elle a confirmé que le DSN sera déployé dans d'autres établissements, mais Santé Québec n'a pas encore pris la décision si ça serait à la grandeur du Québec. On ne sait pas non plus si ce sera la compagnie américaine Epic Systems qui sera derrière les futures implantations du DSN. À l'échelle locale, en terminant, le kangourou roux récupéré récemment en Montérégie est désormais pris en charge par le zoo de Granby. L'établissement a confirmé aujourd'hui avoir accueilli l'animal à la demande du ministère de l'Environnement. À son arrivée, le marsupial a été examiné par les équipes de soins animaliers. Et bonne nouvelle, il est en bonne santé, alerte et s'alimente normalement après plusieurs jours en cavale. Pour favoriser son rétablissement, il est actuellement hébergé dans un espace adapté à l'écart du public afin de limiter le stress et lui permettre de se reposer. Le zoo de Granby indique collaborer étroitement avec les autorités pour déterminer la meilleure solution à long terme pour l'animal. D'ici là, son bien-être demeure la priorité. Alors voilà, c'était l'essentiel de vos infos. Détails, autres nouvelles au m105.ca.

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5: Florence Aquilina, et voici vos infos M105. Le ministre du Travail, Jean Boulet, va quitter la vie politique à la fin de son mandat. Le principal intéressé en a fait l'annonce plus tôt ce matin dans sa circonscription de Trois-Rivières. Visiblement ému, M. Boulet a affirmé qu'il avait mûrement réfléchi sa décision et qu'il souhaitait tourner la page sur ce chapitre. Il a remercié l'ex-premier ministre François Legault pour son appui à travers les années et a tenu à réitérer sa confiance envers la première ministre actuelle, Christine Fréchette. À l'échelle locale maintenant, une jeune cycliste de Saint-Hyacinthe succombe à ses blessures après avoir été frappée par un camion alors qu'il effectuait un virage à partir de la rue Martineau en direction nord sur le boulevard La Framboise. Le décès de l'adolescente a été constaté sur place. Quant au conducteur du camion, ce dernier a été transporté au centre hospitalier pour un état de choc. Restons à l'échelle locale. Pour terminer, la MRC de la Haute-Yamaska a ajouté trois nouveaux arrêts au circuit d'autobus Brome-Yamaska à Granby. Dès le 25 juin 2026, de nouveaux arrêts seront donc situés à l'hôpital de Granby, aux galeries de Granby et devant le zoo de Granby, et ce pour la période estivale seulement en ce qui concerne le dernier arrêt. L'objectif, adapter le circuit Brome-Yamaska lancé en août dernier aux besoins réels des usagers. Et à la suite d'une analyse de l'utilisation du service, l'arrêt situé à la pharmacie de Saint-Alphonse de Granby a été retiré puisqu'il était peu fréquenté. Pour consulter les nouveaux horaires et trajets dans leur ensemble, rendez-vous sur le site web de la MRC de la Haute-Yamaska. Alors voilà, c'était l'essentiel de vos infos. Détails, autres nouvelles au m105.ca.

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4: Ici Florence Aquilina et voici vos infos M105. Santé Québec fait le bilan du dossier santé numérique, DSN pour l'acronyme, un mois après son lancement du projet pilote dans les établissements de soins de la Mauricie-Centre du Québec ainsi que du nord de l'île de Montréal. Alors, plus de 26 000 utilisateurs se sont connectés au DSN sur une possibilité de 30 000. C'est ce qu'ont indiqué les représentants de Santé Québec en conférence de presse plus tôt aujourd'hui. La vice-présidente aux technologies de l'information, Erika Bialy, a souligné que la société d'État est maintenant en train d'établir la stratégie d'expansion provinciale. Elle a confirmé que le DSN sera déployé dans d'autres établissements, mais Santé Québec n'a pas encore pris la décision si ça serait à la grandeur du Québec. On ne sait pas non plus si ce sera la compagnie américaine Epic Systems qui sera derrière les futures implantations du DSN. À l'échelle locale, en terminant, le kangourou roux récupéré récemment en Montérégie est désormais pris en charge par le zoo de Granby. L'établissement a confirmé aujourd'hui avoir accueilli l'animal à la demande du ministère de l'Environnement. À son arrivée, le marsupial a été examiné par les équipes de soins animaliers. Et bonne nouvelle, il est en bonne santé, alerte et s'alimente normalement après plusieurs jours en cavale. Pour favoriser son rétablissement, il est actuellement hébergé dans un espace adapté à l'écart du public afin de limiter le stress et lui permettre de se reposer. Le zoo de Granby indique collaborer étroitement avec les autorités pour déterminer la meilleure solution à long terme pour l'animal. D'ici là, son bien-être demeure la priorité. Alors voilà, c'était l'essentiel de vos infos. Détails, autres nouvelles au m105.ca.

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0: C'est jeudi aujourd'hui, on est le 18 juin. Bienvenue dans M105 le matin, toujours en direct de l'Hôtel de Ville de Cowansville pour le 150e anniversaire de la ville avec mes collègues Martin Desilets.
1: Bon matin.
0: Qui n'est pas en short aujourd'hui.
1: Non, fait pas beau, il pleut.
0: Ouais.
1: Fait frette.
0: Ouais. Toujours. Stéphane?
2: Il mouille.
0: Toi aussi, t'es en pantalon.
2: Ben oui. Ouais. Bonjour.
0: Comment vas-tu?
2: Ça va bien, et toi?
0: Ouais, je vais bien, merci. Quoique, on dirait que j'ai eu très chaud cette nuit. On dirait que, je sais pas, la température, je pensais aller baisser plus.
1: C'est-tu des symptômes de ménopause?
0: Ça y est.
1: Non, je sais,
0: un sujet là-dessus aujourd'hui.
1: Oui, est-ce que, pour vrai, j'ai quelque chose peut-être pour toi.
0: Écoute, je vais t'écouter.
1: Ben, je pense à ma blonde intérêt. Aussi, pour vrai.
2: On pense à beaucoup de...
0: Et à beaucoup de femmes qui
2: vivent ça.
1: Oui, qui vivent ça, puis qui, pour vrai, c'est pas agréable. Je le vois que c'est pas agréable.
2: Non, mais moi, c'est
1: ma blonde.
0: Je te le fais vivre,
1: non,
0: c'est ça
1: toi.
0: Que tu veux dire?
1: Bon, tu vois.
2: Moi, c'est...
1: Mais j'ai quelque chose pour vous autres. Pour vrai, ça va être trippant. Je pense que c'est une bonne solution.
0: Dis tout de suite à quelle heure. Là. Il y a plein de monde qui
1: c'est
0: vont rester.
1: C'est à 6h35 dans ce coin-là. On va avoir quelque chose pour vous autres.
2: Moi, j'ai la compassion pour les hommes.
1: Pourquoi?
0: Ben, les hommes, vous écouterez pour pouvoir parler de ça avec vos femmes.
1: Pour acheter la patente à vos femmes.
2: Ah, peut-être.
0: OK. On va aller vers vos infos. Ouais. Lui, je pense qu'il est trop tard pour trouver une solution. Donald Trump, qui a déclaré avoir signé un accord avec l'Iran.
2: Ouais, selon des responsables américains, cette entente qui prévoit que l'Iran dilue donc ses stocks d'uranium hautement enrichi. En échange, les sanctions contre le pays seraient levées. Alors, ça permettrait donc immédiatement à l'Iran de vendre librement son pétrole, ce qui constitue une concession majeure de la part de Washington. Le Pakistan qui affirme que l'accord prend effet immédiatement après sa signature par les deux parties, mais qu'une cérémonie officielle de signature aura tout de même lieu demain. Alors, c'est à suivre. Plus près de chez nous, la MRC de la Haute-Yamaska a ajouté 3 nouveaux arrêts là au circuit d'autobus Brome-Yamaska à Granby. Donc, dès le 25 juin, de nouveaux arrêts seront situés à l'hôpital de Granby, aux galeries de Granby, ainsi que devant le zoo de Granby, et ce, pour la période estivale seulement. L'objectif, c'est d'adapter le circuit Brome-Yamaska, qui a été lancé en août dernier, là, aux besoins réels des usagers. Oui. Alors, Isabelle Coulombe, qui est coordonnatrice aux communications à la MRC de la Haute-Yamaska, on l'écoute.
3: Le gros besoin qui était affirmé, si on peut dire, par les usagers, c'est que c'est pour les travailleurs. C'est parce qu'il y a beaucoup de travailleurs saisonniers aussi en Ozu, des jeunes qui n'ont pas toujours des voitures, donc ça va faciliter leur déplacement pour aller travailler durant la période estivale. Puis évidemment, les vacanciers qui veulent en profiter peuvent aussi l'utiliser.
2: À la suite d'une analyse de l'utilisation du service, l'arrêt situé à la pharmacie de Saint-Alphonse de Granby a été retiré puisqu'il était très peu fréquenté. Alors, pour consulter les nouveaux horaires et trajets dans leur ensemble, rendez-vous sur le site web de la MRC de la Haute-Yamaska. Et il y a la Fondation Christian Vachon qui a conclu cette semaine, la 3e édition du Grand Tour d'école avec un total de 112 000 $ amassés pour soutenir donc la réussite éducative des enfants qui sont issus de familles en situation de vulnérabilité. Alors, en 13 jours, Christian Vachon a parcouru quand même 2125 kilomètres à vélo à travers 4 régions du Québec. Et c'était dans le but de sensibiliser la population aux réalités là, vécues par de nombreuses familles et de mobiliser la communauté autour d'une cause essentielle. Alors, depuis 20 ans, elle a soutenu cette fondation plus de 20 000 enfants dans 290 écoles réparties dans 14 centres de services scolaires à travers l'Estrie, Montérégie, Montréal et plus récemment l'Abitibi. Voilà pour l'essentiel de l'info. 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
1: On parle un petit peu de soccer. La Coupe du Monde se poursuit et le Canada est de retour sur le terrain aujourd'hui après avoir fait match nul avec la Bosnie-Herzégovine dans son premier match. Le Canada a rendez-vous avec le Qatar. C'est à 18h ce soir et ce sera au BC Place à Vancouver. Donc, si jamais vous voulez écouter le match, en passant, une bonne nouvelle pour le Canada. Alphonso Davies, qui est probablement le meilleur joueur canadien.
2: Oui, il revient.
1: Il va être disponible pour le match ce soir. Et puis, c'était le repêchage dans la Ligue professionnelle de hockey féminin hier. La victoire de Montréal qui choisissait au 12e rang, compte tenu du fait qu'on a remporté la Coupe Walter. On a choisi l'attaquante de 27 ans, Petra Nieminen, une attaquante finlandaise qui a beaucoup d'expérience au niveau international notamment. Donc ça, c'est le premier choix de la victoire. Le premier choix au total par les Golden Knights de Vancouver, c'est la défenseur Karen Harvey qu'on avait vu avec l'équipe américaine, notamment aux Jeux olympiques. Lake. Et Abby Murphy était la deuxième pour les Torrents de Seattle. Les deux avaient fait l'appui et le beau temps avec l'équipe américaine aux derniers Jeux olympiques. Alors, c'est pas étonnant de les avoir vus partir dans les deux premiers rangs.
0: On a des nouvelles de Normand Brathwaite, l'animateur qui a frôlé la mort en avril. Il a été hospitalisé pendant 42 jours. Dans l'ambulance qu'il transportait à l'hôpital, il était cliniquement mort, mais il a été ramené à la vie, souffrant d'acidocétose diabétique avec insuffisance rénale aiguë, complications graves causées par un manque important d'insuline dans un contexte de troubles liés à l'usage de l'alcool. On dit qu'il a même passé 2 semaines dans le coma. Il a perdu à peu près 15 livres. Il a dû réapprendre à marcher et à parler normalement. Et on dit qu'il a quand même, tu sais, malgré le fait qu'il a passé à travers tout ça, il pense déjà à retourner à la télévision. Là, il a hâte à recommencer bel et bon à Télé-Québec en janvier. C'est un battant. D'ici là, le repos est complet. Je vous rappelle que c'est un gars de la région maintenant, mm-hmm. Normand Brathwaite. On l'avait reçu d'ailleurs à notre micro dans l'émission du Retour à la maison pendant la période des fêtes. Et si vous voulez l'histoire complète, là, c'est dans le Journal de Montréal que vous pourrez lire ça ce matin. Alors, on vous l'a dit, aujourd'hui, c'est de la pluie qui est prévue. Un risque d'orage pour l'après-midi. On parle de 20 à 30 millimètres avec des rafales de vent jusqu'à 50 km/h, un maximum à 18. Et ce soir, cette nuit aussi, c'est de la pluie avec un minimum de 15. Peut-être que c'est la dernière ou l'avant-dernière journée d'école de vos jeunes. Hein? Là, ça va crier victoire bientôt. C'est la bonne nouvelle. Mais ça dépend.
1: Moi, je pensais que mes enfants iraient pas, puis je me suis fait dire qu'ils voulaient y aller.
0: Ah, ben,
1: parce qu'il y a des activités spéciales.
0: Tant mieux.
1: Et il y a l'école lundi.
0: Voilà. Alors, 17 degrés, c'est ce qu'on a pour commencer votre journée qui débute avec un gars qui roule sa bosse depuis déjà quand même plusieurs années. Auteur, compositeur, interprète. Voici Corneille avec Encre Rose.

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1: Showbiz. Et je parlais de mondial de soccer tantôt. Le Canada sera en action aujourd'hui. Ben, Alanis Morissette et Michael Bublé ont ouvert le mondial au Canada.
2: Ben oui, cérémonie d'ouverture grandiose menée par Alanis Morissette que vous entendez, Michael Bublé, Alessia Cara. Et la plus grande prestation reste à venir pour une grande première. Les têtes d'affiche du tout premier spectacle de mi-temps d'une finale de Coupe du Monde le 19 juillet. Il y aura Shakira, BTS et... Madonna, ouais, alors ce sera au MetLife Stadium du New Jersey.
1: East Rutherford, New Jersey. Les nommés sont?
2: Ben, il y en a plusieurs, hein. Les séries dramatiques Empathie et Avant le crash ont été les plus récompensées en vue des Gémeaux. Elles ont obtenu respectivement 19 et 18 nominations en vue des 41e prix Gémeaux. Une autre série dramatique qui s'appelle Dérive s'est aussi particulièrement démarquée avec 14 nominations. Parmi les autres titres qui pourraient recevoir plusieurs prix, le Bye Bye 2025, la série Jeunesse La Nuit Devant Nous. Le gala des prix Gémeaux aura lieu le 13 septembre, animé pour la première fois par le comédien Jason Roy Léveillé. Et une autre bonne nouvelle pour Empathie, la série de Florence Lompré qui a remporté 4 prix aux Rockies Award à l'occasion du Festival international des médias de Banff. Elle a notamment reçu le prestigieux Grand Prix du jury. Sur cette catégorie, Empathie s'est distinguée parmi des centaines d'émissions soumises par 45 pays. La deuxième saison, qui est coproduite plutôt avec la chaîne française Canal+, est attendue en 2027 sur la plateforme de Crave.
1: Et on va parler de, du mariage de... Taylor!
2: Je pensais pas que c'était elle?
1: Ben, je sais pas, il y en a plein qui se marient ces temps-ci, c'est fou.
2: OK.
1: C'est-tu Justin? On est-tu rendu là?
2: Non! On n'est pas rendu là, hey. Justin.
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1: Super spectacle de Donald Trump.
2: C'est à toi de choisir. C'est à toi de choisir. Qu'est-ce que tu vas choisir, Martin?
1: Je pense que je vais prendre Taylor.
2: Ouais, tu vas aller au... T'as-tu été invité au mariage?
1: J'aurais aimé ça.
2: J'aurais aimé ça, hein? Ouais, bon.
1: Je suis pas assez proche.
2: Pas encore. Mais t'es pas loin quand même.
1: Mais là, Cathy, ça vient
2: c'est
1: vivre
2: ça,
1: à Montréal.
2: Exact.
1: Bon, ben, qu'on se rapproche.
3: Je vais donner mon faire-part. Je suis pas disponible aujourd'hui.
2: Ah, Stéphane qui...
1: Appelle-la donc, va.
2: Oh là là. Hey, on va se parler du centre-ville de Granby. Nouveau comité pour dynamiser le centre-ville. Détails dans les prochaines minutes. Et on vous parle aussi des médecins qui prescrivent trop d'examens, peut-être inutiles, après la gang de Blue Jeans Bleu qui nous amène dans leur camping jouer au Scotch and Posh.

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2: On va se parler du centre-ville de Granby.
3: Oui, on veut le dynamiser encore. Hein. Ça fait quand même plusieurs années qu'on parle de ça. On a fait des rénovations, on a tout refait, les rues et tout ça. Et puis là, on veut l'amener plus dynamique encore. Alors, on a formé un nouveau comité d'action qui est dédié à ça. Et on a déjà les premiers jalons là qui se sont installés. On veut mettre davantage l'avant-plan du centre-ville de Granby. C'est ce qu'on peut lire ce matin dans la Voix de l'Est. Fait que là, qu'est-ce qu'on a fait? On a ouvert des pages Facebook, des pages Instagram pour pouvoir montrer ce qui se passe dans le centre-ville aussi. On va faire plus d'activités également. Ce comité-là est 14 membres là, qui sont là-dessus, qui s'appelle le comité Action Centre-Ville. On a des commerçants, des riverains, des élus, et des représentants d'organismes, notamment de vie culturelle et communautaire, qui sont sur ce comité-là. Et on se voit tous les deux mois, déjà depuis un an. Et puis là, on va faire aussi des... On a fait une première rencontre publique. On veut le faire deux fois par année, justement pour savoir ce que les gens en pensent. Y a-t-il des idées? Puis je trouve ça intéressant parce que des fois, les citoyens arrivent avec des bonnes idées.

0: sais, quand t'es pas toujours sur le plancher, comme
1: on dit. C'est ça, quand t'es dans le bureau, c'est pas pareil.
0: C'est exactement. Donc, c'est un peu, on espère avoir à chaque rencontre publique, là, une vingtaine de personnes, quand même, puis qui viennent justement poser des questions, proposer des idées et tout ça. Donc, c'est une bonne idée, je pense. Un plan d'action qui va être fait à court, moyen, long terme. Et on est déjà en discussion avec la ville, là, pour mettre ça en place.
2: On salue les gens qui travaillent dans les centres hospitaliers, celui de la région où est-ce qu'on est, à Coansville. On est à l'hôtel BMP, de ville de Coansville cette semaine, du côté de BMP. Ceux aussi du côté de Granby. Mais les médecins prescriraient trop d'examens inutiles.
1: Ouais, ce qui arrive, vous connaissez, depuis l'arrivée de Google, il y a beaucoup de docteurs Google. Je sais pas si vous êtes comme ça. Ouais, j'ai un petit bobo là, je vais le
0: sur Google. C'est jamais une bonne idée d'aller sur Google.
1: Ça. Alors, ce qui arrive, c'est que les médecins, à un moment donné, se disent, ben tiens, ce qu'on va faire, non pas pour taire, mais juste pour rassurer le patient, on va faire un IRM du corps au grand complet. Hein? On va voir si tout va bien. Ce qui arrive, c'est que le Collège des médecins, lui, ben, il met en garde contre ça parce que dans la majorité des cas, c'est des examens qui sont inutiles, puis ça peut faire plus de mal que de bien. Pourquoi? Parce que à 90%, c'est souvent des anomalies là, qui vont être détectées, mais minimes. Tu sais, ça peut être un petit kyste de rien du tout, quelque chose. Et on dit c'est 1 à 2% de cas de cancer qui peut être détecté. Là où ce qu'on veut en venir, c'est oui, on peut faire des IRM, mais allons-y de façon ciblée et non pas de façon aléatoire, donc en disant on fait le grand corps complet. Pourquoi? Parce que ces tests-là, ce qui arrive, c'est que ça peut causer du stress parce que là, tu attends les résultats, tu sais pas ce qu'il y a, puis bon, le stress, ça va faire plus de consultations, ça se peut qu'il y ait plus de biopsies parce que c'est général, c'est pas ciblé. Donc, on veut quelque chose, on dit, oh, tiens, on va aller faire une biopsie. Donc, ça coûte très cher pour arriver, en fin de compte, pour quelque chose qui aurait pu être très, très, très bénin et banal. Alors, ça perd de temps et c'est les coûts élevés. On parle quand même de 2 500 $ en moyenne. Mm-hmm. Et là, c'est sans compter les médecins, sans compter le personnel médical et tout ça. Donc, ce qu'on dit, c'est d'éviter de demander, en tout cas, on demande aux médecins, le collège des médecins, de dire, ben, allez-y cibler, oui, ça va, mais sinon, pour rassurer le patient, ben, il y a peut-être d'autres façons de le faire. Donc, c'est ce qu'on dit. Et là, présentement, c'est parce que ça coûte très, très, très cher et ça retarde ceux qui en ont vraiment besoin. Mm-hmm. Ben, quand t'es obligé de retarder de 4-5 jours pour quelqu'un qui a peut-être juste un petit kyste, parce que sur Dr. Google, il a vu que peut-être que ça pourrait être quelque chose.
2: Bon, là, tu parles de Dr. Google, là, mais ChatGPT, Gemini,
1: exactement, c'est ça. Facebook,
2: j'ai un bouton rouge à tel endroit qui persiste.
1: C'est ça. Et là, il y a comme bougé. Là, ça y est, c'est parti. C'est ça.
2: Allez voir votre médecin.
1: Ben oui, puis les médecins, ben on leur dit, ben s'il vous plaît, allons-y de façon ciblée pour les IRM.
2: On vous salue, hein. Merci beaucoup d'avoir choisi N105. D'ailleurs, si vous voulez qu'on vous salue, peu importe où vous travaillez, texto 450-900-105. Je vous rappelle qu'on est en direct de Coansville à compter de 7 h à l'hôtel de ville. On ouvre les portes si vous voulez venir voir l'émission en direct. On est là encore demain aussi. En musique, dans quelques minutes, c'est Loud et Stats avec Sing.
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0: Loud des Stats avec Sing à M105 à 6h26. Vous êtes dans M105 le matin, en direct de l'hôtel de ville de Cowansville où on fête le 150e de la ville.
1: Aujourd'hui, c'est de la pluie. Je vais vous inviter à laver vos bâtons de golf pour qu'ils soient prêts pour un événement qui s'en vient. C'est la 20e édition du tournoi de golf au Diapason, une journée où est-ce qu'on veut amasser des sous pour soutenir gratuitement les soins palliatifs, l'accompagnement offert à la maison au Diapason. Et surtout pour vous autres, c'est pas juste d'aider, hein, c'est aussi une belle journée où est-ce que vous allez avoir bien du fun, où est-ce que vous allez faire du réseautage. Je vous invite d'ailleurs à vous inscrire dès maintenant sur le audiapason.org. C'est là que vous allez avoir tous les détails. Il est 6h27, on s'en va vers les infos avec Stéphane.
2: Il sera question du projet Brome, là, la MRC de Brome. C'est quoi qui demande des réponses claires d'Hydro-Québec?
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1: Bon jeudi, on est le 18 juin en direct de l'hôtel de ville de Cowansville. Cette semaine, on ne déroge pas nos infos M105 avec Stéphane, la MRC de Brome-Missisquoi qui exige des explications d'Hydro-Québec sur le tracé C.
2: Exactement, ça c'est pour le projet Brome. Alors, réunis en conseil, les élus ont adopté mardi une résolution qui exige la transmission rapide de toutes les analyses qui ont mené justement à cette décision. Selon la MRC, plusieurs informations demandées depuis des mois, notamment des comparaisons avec le tracé D là, et des études d'impact n'ont toujours pas été fournies. Les élus estiment ne pas pouvoir se prononcer sans données complètes. Daniel Tétrault, qui est préfet adjoint de la MRC Brome-Missisquoi, demeure néanmoins optimiste quant à la possibilité de futurs dialogues qui tiendront compte justement de l'insatisfaction des élus et des citoyens. On l'écoute.
14: ne sont pas prêtes à dire qu'ils ne sont pas d'écoute. Il y a des données qu'ils ne peuvent pas donner parce que c'est confidentiel, je peux comprendre. Mais je dirais que si jamais ils ne sont pas capables de nous prouver que le dé n'est vraiment pas avantageux pour personne, mais là, c'est sûr qu'ils vont nous écouter, on va voir ce que ça va donner. Ça va quand même amener d'autres discussions avec Hydro, avec les quatre municipalités.
2: Les élus soulignent que la transparence est essentielle pour évaluer les impacts sur l'environnement, la qualité de vie et l'économie locale, là, ainsi que pour assurer l'acceptabilité sociale du projet. Hydro-Québec est invité à présenter ses analyses lors d'une rencontre qui est prévue le 8 juillet prochain. D'ici là, la MRC maintient qu'aucune prise de position ne sera faite sans les informations complètes. Je vous amène du côté de la MRC maintenant d'Acton, qui invite sa population à participer à un sondage en ligne là, dans le cadre de l'élaboration de son plan climat. Consultation qui vise à mieux comprendre les préoccupations des citoyens face au changement climatique, ainsi qu'à identifier les actions prioritaires à mettre en place, notamment pour réduire les émissions de gaz à effet de serre et s'adapter aux impacts déjà visibles. Questionnaire rapide à remplir permet aux participants donc de proposer des idées concrètes pour leur municipalité. Les citoyens peuvent accéder à ce sondage dès maintenant sur le site web de la MRC d'Acton. Et oui, ça, l'été veut dire... On va se baigner peut-être. Alors, Bromont, une montagne d'expérience, a donné officiellement le coup d'envoi à sa saison estivale, là, avec l'ouverture de son parc aquatique le 11 juin dernier. Et le point fort de la saison, l'ajout de Gigantico. C'est une nouvelle zone à sensation forte. Ça a coûté 11 millions de dollars. Là. Ça comprend 3 glissades destinées notamment à une clientèle adolescente. Semble-t-il que c'est des glissades spectaculaires. L'été s'annonce donc animé avec le retour d'événements comme Lumino, Festivag, en plus des nouveautés du côté de l'offre alimentaire. Bref, avec ses ajouts, Bromont souhaite donc montagne d'expérience, souhaite offrir une expérience estivale encore plus complète pour les visiteurs de tous les âges. Je ne sais pas si aujourd'hui on va pouvoir y aller, mais bref, quand le soleil sera là. Voilà pour les informations, détails, autres nouvelles, M105.ca.
0: C'est le retour de l'équipe canadienne sur le terrain à la Coupe du monde de la FIFA aujourd'hui. Le Canada qui a rendez-vous avec le Qatar. Ça va se passer au BC Place à Vancouver. C'est à 18h ce soir. Je vous rappelle que le Canada a un match nul en banque jusqu'à maintenant. On avait fait match nul 1-1 avec la Bosnie-Herzégovine il y a déjà quelques jours. Et l'autre bonne nouvelle pour l'équipe canadienne, c'est que le meilleur joueur de l'équipe, Alphonso Davies, sera en mesure, en tout cas sera disponible pour le match de ce soir. Et c'était le repêchage de la Ligue professionnelle de hockey féminin hier. La victoire de Montréal choisissait au 12e et dernier rang de la première ronde compte tenu de sa victoire de la Coupe Walter. On a choisi l'attaquante finlandaise de 27 ans, Petra Nieminen, avec le premier choix de l'équipe. Nieminen qui a déjà pas mal d'expérience, notamment sur la scène internationale. Donc, elle va venir se greffer à l'équipe. Le premier choix au total, ça a été Caroline Harvey, la défenseur pour les Golden Knights de Vancouver. C'est pas une surprise là. Et Abby Murphy a été la deuxième pour les Torrents de Seattle. Pourquoi? Parce que les deux filles ont fait la pluie et le beau temps avec l'équipe américaine aux derniers Jeux olympiques. Et les deux étaient à l'université. Donc, on était déjà certains. On savait pas c'est quelle des deux qui allait être première, mais on savait que c'était les deux premiers choix. Donc, il n'y a pas eu de surprise de ce côté-là.
1: De la pluie pour aujourd'hui et pour les prochains jours. Risque d'orage aujourd'hui avec pluie entre 20 et 30 millimètres. Des rafales de vent jusqu'à 50 km heure. Le maximum aujourd'hui, il est quand même à 18. Et ce soir, cette nuit, on prévoit un minimum à 15 degrés. La journée commence avec 16 degrés un peu partout sur le territoire, autant ici du côté de Cowansville que du côté de Granby, que les gens à Rock Pond.
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0: On va revenir avec le soccer, si vous le voulez bien, parce que il y a des pays, ça fait longtemps, qui n'avaient pas participé à la Coupe du Monde. Puis tu sais, souvent, on parle soccer, on pense aux pays européens, mais il y a des pays qui ratent leur coup. L'Italie se fait deux fois en ligne. Les Écossais ont débarqué à Boston.
1: Ouais.
0: Manque de bière, ça a l'air.
1: Oh.
0: Sans parler. Et j'en ai parlé vite tantôt, mesdames. Si vous êtes avec des symptômes de ménopause ou de préménopause, les fameuses bouffées de chaleur.
2: Oui.
0: En plein milieu de la nuit.
2: Oui, à 3 heures du matin.
0: La technologie pourrait vous aider.
2: Ben là.
0: J'ai peut-être une solution pour vous.
2: Je vais être à l'écoute.
1: Moi aussi.
0: Dans les prochaines minutes.
2: Je travaille, nous chante à la rondance. Bon réveil.

0: avec Stromae. Alors, on danse à M105. Bon jeudi. Aujourd'hui, toujours en direct de l'Hôtel de Ville de Cowansville. C'est le 150e anniversaire de la ville de Cowansville cette semaine. On vous fait vivre ça de différentes façons. Notamment, je vous invite à aller nos balados qui sont disponibles dans la section balado de notre site web m105.ca. Une ville, mille histoires, où est-ce qu'on vous fait découvrir des histoires dans le monde politique, l'histoire de l'hôpital Brome-Missisquoi, la musique aussi qui a pris part beaucoup à la ville de Cowansville. Bref, mais ce matin, c'est pas de ça qu'on parle.
1: Ben non, on va parler de soccer. On est en plein dans la Coupe du monde de soccer. Bon, le Canada sera en action plus tard aujourd'hui. Mais il y a les Écossais qui sont sur le party, pas mal. L'Écosse, bon, vous savez comment ça marche au Royaume-Uni, hein?
0: Je sais pas comment ça marche.
1: Non, mais au soccer, ils se présentent pas sur la bannière du Royaume-Uni ou de la Grande-Bretagne. Okay. Ils ont vraiment l'Angleterre, l'Écosse a son équipe. Ça, c'est comme si au Canada, on avait dit, ben, le Québec, tu peux y aller, l'Ontario, tu peux avoir ton équipe. C'est un peu dans ce principe-là. L'Écosse, ça faisait 28 ans qu'on s'était pas qualifié pour la Coupe du monde de soccer. Fait qu'on comprend que les Écossais sont de bonne humeur. Et là, on dit qu'il y a des dizaines de milliers d'Écossais qui ont traversé, qui sont venus ici aux États-Unis. Les Écossais sont basés à Boston. Les matchs.
0: Tu dis ici aux États-Unis?
1: Ben ici en Amérique du Nord.
0: J'étais comme on est.
1: On est en Amérique du Nord, Maria.
0: Aux États-Unis, comme ça, t'es rendu 51e
1: état. Non. On est sur le même continent, Marie-Ève.
0: Okay,
1: on est sur le même continent.
0: Merci.
1: Bref, les Écossais ont débarqué. Et oui, il y en a dans les gradins, mais il y en a d'autres qui vont dans les bars. Et semble-t-il qu'on a failli avoir une pénurie de bière à Boston cette semaine quand les Écossais ont défait les Haïtiens 1-0. Pour vrai, c'est même pas une blague. Il y a des dizaines de bars qui ont dit aux médias, il a fallu qu'on recommande parce qu'on a failli tomber à sec.
0: Ben voyons.
1: Et puis là, ben on se prépare parce que le match numéro 2 de l'Écosse s'en vient. Alors, ils boivent de la bière. Surtout, la bière écossaise Tennent's. Je ne connais pas. Mais ça a l'air que c'est ça.
0: Alors, moi, je confirme que si tu es une femme et que tu consommes peut-être pas de la bière, mais plus du vin rouge, rendu à un certain âge, les chaleurs sont plus proéminentes.
1: Oui, ça t'arrive la nuit, hein?
0: Toujours, puis toujours à peu près à la même heure. Puis j'ai lu là-dessus que ça a l'air notre cycle fait en sorte qu'à 3h du matin... C'est là qu'on a chaud.
1: Tu sais que tu n'es pas la seule, Marie-Ève, à vivre ce problème-là. Il y a la compagnie LG au Brésil qui a développé une nouvelle technologie qui pourrait t'intéresser.
2: Bon. Tu couches dans le congélateur.
1: Hey, c'est pas ça, mais non. On n'est pas loin de ça. C'est une application qui s'installe dans une montre, qui est connectée et qui surveille en temps réel la température corporelle, donc ta température, ta fréquence cardiaque et le taux d'oxygène dans ton sang. Et dès qu'elle détecte une bouffée de chaleur, elle va ajuster le climatiseur qui est relié à ça, pour que la température de la pièce s'adapte à tes bouffées de chaleur.
0: Comment? Achetez-moi ça tout de suite.
1: Il faut que tu ailles au Brésil en ce moment. Mais c'est avec l'intelligence artificielle qu'on peut le faire maintenant et ça rafraîchit la pièce rapidement. On dit qu'après une dizaine de minutes, l'appareil revient de lui-même à la température réglée au départ. Donc, ça suit vraiment ta bouffée de chaleur.
0: Ouais, mais là, tu m'as perdu quand t'as dit intelligence artificielle. Je vais garder mon ventilateur.
1: Là, je sais que Marie-Ève est partie en croisade contre l'intelligence artificielle. Marie-Ève, je veux pas être plate, mais ça va être partout dans ta vie.
0: Ben ouais,
1: même
0: mais
1: si
0: là,
1: quand tu
0: j'ai le droit de choisir.
1: Écoute, si ça vous tente, pour vrai, je sais pas si ça fonctionne bien à un moment donné. J'imagine qu'on va probablement amener ça ailleurs dans le monde.
2: Ouais.
1: Moi, je trouve que c'est pas une mauvaise chose. C'est bien passé, celle-là, je trouve.
0: Ça reste à voir.
2: Belle invention.
0: Voilà. Ouais. Ben écoute, peut-être qu'il y aura déjà des commandes, qui sait. Peut-être par texto, s'il y en a des dames qui ont entendu, qui se disent, ben oui, j'aimerais ça, moi, j'aimerais ça savoir si ça vous intéresse. Texto 450-900-0105. En musique, c'est Roxane Bruno qui nous chante Hold Me Close, alors qu'on est en direct de l'Hôtel de Ville de Cowansville cette semaine. À compter de 7h, vous pouvez venir nous voir.

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2: Pour commencer la journée, ben on se parle justement de sujets qui retiennent l'attention dans notre région. Puis on avait reçu la mairesse de Bromont, Mme Michèle Champagne, la semaine dernière concernant ce dossier-là, le dossier des égouts saturés à Bromont. On n'a plus de détails là aujourd'hui.
3: Ben on a eu une consultation publique et puis ce qu'on se rend compte en lisant ça ce matin dans la Voix de l'Est, c'est qu'il y a plusieurs citoyens qui ont des terrains dans les trois zones qui sont concernés là, qui sont un peu inquiets parce que il y en a beaucoup où ce sont des terrains qui sont pas encore développés, sur lequel il y a peut-être des projets qui s'en viennent. Et là, ben, ils vont-tu pouvoir se raccorder aux égouts, finalement? Parce que, en ce moment, ce qu'on dit, c'est que ça fonctionne bien. Faut pas trop en rajouter. C'est ça qu'on comprend.
2: Ouais, puis quand on avait parlé avec la mairesse, elle nous avait dit, il y a pas de projets qui sont, sur la glace. Là.
3: Ceux qui étaient déjà dans le collimateur. Mais ceux qui ont acheté des terrains en prévision d'eux, on sait pas dans le temps combien de temps ça va prendre avant qu'on puisse dire OK, il y a pas de problème, on peut y retourner parce qu'il y a des travaux importants à faire. Puis au total, la facture est assez importante. Là, les premiers travaux vont coûter à peu près 4,5 millions de dollars. Mais au bout de la ligne, là, si on finit tout ce qu'on devrait faire, là, toute la mise à niveau des infrastructures, on parle de 90 millions. C'est beaucoup d'argent. Et on a mis un stop là-dessus du côté de la ville parce que on voulait pas gérer le niveau d'endettement. Reste que ce sont des égouts sanitaires.
2: C'est assez important.
3: C'est plus qu'important même. Alors, c'est un peu ça que les citoyens sont venus dire cette semaine dans cette consultation publique-là. Là. Et puis, il y a quand même des gens qui sont inquiets parce que là, il y en a qui ont investi dans ces terrains-là pour éventuellement, par exemple, prendre leur retraite ou des choses comme ça. Fait que tu sais, je comprends que les gens paniquent un petit peu dans ce côté-là parce que ça, c'est ton argent et ton avenir en avant, là, que tu vois. Alors, il y a bien des affaires qui sont pas claires. Je pense. On va falloir suivre le dossier de ce côté-là.
2: On va assurément en reparler à M105. La radio de la Haute-Yamaska, Bromissisquoi, en direct de Coansville cette semaine. On est à l'Hôtel de Ville. Dans quelques minutes, Patrice Michaud est là en musique avec Mécanique Générale.
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0: Il s'appelle Patrice Michaud. On est en direct, nous, de l'Hôtel de Ville de Cowansville tout au long de la semaine pour le 150e anniversaire de la ville. Et qui dit Cowansville, dit des endroits à visiter.
1: Ouais, puis là, ça tombe bien, hein, Marie-Ève, qu'il pleuve aujourd'hui pour que je vous parle du cinéma Princesse, parce que c'est souvent une activité qu'on fait quand il pleut, hein? De temps en temps, quand on a besoin de relaxer ou quand il fait bien chaud, on a l'air climatisé. Mais le cinéma Princesse, tout d'abord, c'est un cinéma qui a de l'histoire, parce qu'on l'a ouvert en 1947. On a déménagé ça plus tard, là où il est en ce moment, ici à Cowansville. Ce qui est intéressant aussi, c'est si vous êtes de ceux et de celles qui aimaient écouter les versions originales, ici, vous allez, tu sais, c'est pas toujours évident. À Granby, il y en a des fois, pas tout le temps. La majorité du temps, on l'a en version française, puis c'est bien correct. Mais ici, on a la possibilité de voir les deux. Puis, je sais pas, moi, en vieillissant, je sais pas, toi, Marie, si tu préfères écouter ça avec les versions originales, mais
0: ça dépend,
1: moi, j'ai commencé à aimer plus ça, les écouter en anglais. Fait que vous, c'est une possibilité que vous pouvez faire ici. C'est intime aussi, hein. Il y a trois salles, c'est une petite salle. C'est pas tout à fait, il y a une ambiance un peu différente. Alors, c'est peut-être une petite adresse à mettre dans votre carnet d'adresses pour faire différent. Venez faire votre tour ici au Cinéma Princesse à Cowansville. Vous allez sur le site web cinémaprincesse.ca. Vous allez avoir tout l'horaire des films avec les versions françaises et anglaises.
0: Alors, allez faire un tour sur place en famille pendant l'été. Vraiment un bel endroit. Puis, tu sais, c'est comme un pan d'histoire en même temps quand tu t'en vas.
1: Oui, c'est ça. Tu sais, 1947, quand même, c'est une institution, là.
0: Aujourd'hui, c'est la journée de la panique. Ce qui fait qu'on vous pose la question aujourd'hui sur nos différentes plateformes. Qu'est-ce qui vous fait paniquer? Alors, vous pouvez venir répondre sur notre page Facebook, La Gang M105, ou encore le texto 450-900-105. Dans 4 minutes, on va retrouver Stéphane pour les infos.
2: Il sera question de Bromont, la saturation du réseau d'égouts qui force la ville à freiner le développement immobilier.

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11: Bon jeudi, 7h. On est toujours en direct de Cowansville cette semaine à l'Hôtel de Ville. On a 16 degrés dans la région et aux infos M105, on reste ici avec la fondation de l'hôpital BMP qui dresse un bilan positif.
12: Oui, marqué par une forte mobilisation de la communauté. Alors, au cours de la dernière année, c'est plus de 1,5 million de dollars là, qui ont été investis pour améliorer les soins et les services qui sont offerts dans la région. Maintenant, parmi les réalisations importantes, on note la modernisation du département d'imagerie médicale, l'acquisition d'un nouvel appareil de mammographie, entre autres, là, ainsi que l'ouverture d'une deuxième salle d'endoscopie, ce qui permet de réduire quand même les délais d'attente pour certains examens. La Fondation qui a aussi soutenu plusieurs initiatives visant le bien-être des patients, notamment en oncologie, en soins palliatifs et auprès des proches aidants. Et cette année, la Fondation a également reçu un prix, là, soulignant son impact dans la communauté, succès que la Fondation attribue à l'engagement de ses donateurs bénévoles et partenaires. Du côté de Bromont, la saturation du réseau d'égouts force la ville à freiner le développement immobilier, ce qui suscite de vives inquiétudes là chez plusieurs propriétaires. C'est ce qu'on peut lire dans la Voix de l'Est ce matin. Moratoire de 2 ans qui pourrait empêcher l'émission de permis pour certains projets résidentiels, commerciaux, industriels dans 3 secteurs clés, là, dont le boulevard de Bromont. Des promoteurs qui dénoncent des pertes financières importantes, tandis que la ville affirme avoir peu de marge de manœuvre en raison de contraintes budgétaires et d'un manque de subventions. Les infrastructures devront être modernisées à grands frais, estimées à près de 90 millions de dollars, là, dans un contexte de forte croissance où jusqu'à 8000 nouveaux logements sont anticipés. Et la MRC de la Haute-Yamaska a ajouté 3 nouveaux arrêts au circuit d'autobus Brome-Yamaska-Granby dès le 25 juin, donc la semaine prochaine. De nouveaux arrêts seront situés à l'hôpital de Granby, aux galeries de Granby, ainsi que devant le zoo, et ce pour la période estivale seulement. L'objectif, c'est d'adapter le circuit Brome-Yamaska qui a été lancé en août dernier là, aux besoins réels des usagers. Écoutons Isabelle Coulombe, coordonnatrice aux communications de la MRC de la Haute-Yamaska.
8: Le gros besoin qui était affirmé, si on peut dire, par les usagers, c'est pour les travailleurs. C'est parce qu'il y a beaucoup de travailleurs saisonniers aussi en Ozu, des jeunes qui n'ont pas toujours des voitures, donc ça va faciliter leur déplacement pour aller travailler durant la période estivale. Puis évidemment, les vacanciers qui veulent en profiter peuvent aussi l'utiliser.
12: À la suite d'une analyse de l'utilisation du service, l'arrêt situé à la pharmacie à Saint-Alphonse-de-Granby a été retiré, très peu fréquenté, c'est la raison. Alors, pour consulter les nouveaux horaires, trajets également dans leur ensemble, rendez-vous sur le site web de la MRC de la Haute-Yamaska. Voilà pour les infos, détails, autres nouvelles, m105.ca.
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14: On va parler de la Coupe du monde de soccer. Le Canada qui est de retour en action aujourd'hui du côté du BC Place à Vancouver. On va jouer contre le Qatar. Le match est prévu à 18h. Le Canada qui a quand même un bon début de tournoi avec un match nul en banque face à la Bosnie-Herzégovine. Et l'autre bonne nouvelle pour le Canada, c'est que le meilleur joueur, Alphonso Davies, sera disponible finalement pour le match de ce soir. Et puis, Ligue professionnelle de hockey féminin, c'était le repêchage hier. La victoire de Montréal avait le 12e et dernier choix de la première ronde compte tenu de sa victoire de la Coupe Walter. On a sélectionné l'attaquante finlandaise de 27 ans, Petra Nieminen, avec le premier choix. Une joueuse qui a quand même une vaste expérience, notamment au niveau international. Le premier choix au total a été la défenseur Caroline Harvey, faite par les Golden Knights de Vancouver. Le deuxième a été l'attaquante Abby Murphy par les Torrents de Seattle. Il n'y a pas de surprise là, les deux qui ont connu un super tournoi olympique avec l'équipe américaine et qui ont connu de très, très grandes saisons avec leurs universités respectives.
11: Fort du succès de Rivalité passionnée, l'acteur québécois François Arnault, qui vient de décrocher un rôle super important dans Count My Lies, une nouvelle série américaine destinée à la plateforme Hulu. Il va donner la réplique à plusieurs vedettes, dont Lindsay Lohan et aussi Kit Harington. La série est présentement en tournage du côté de New York. Aujourd'hui, c'est une journée où est-ce qu'on prévoit de la pluie. Ça tombe déjà d'ailleurs, pas mal. On regardait ça. Là, nous autres, on a comme la piscine extérieure de la ville de Cowansville en billet, puis on voit ça tomber de façon assez drue à l'intérieur. On va le dire de même.
15: Wow, le mot drue.
11: Je ne pensais pas que j'allais placer ça aujourd'hui.
15: C'est
11: hein?
15: Un beau mot.
11: Le maximum est à 18 degrés aujourd'hui. Il y a des rafales de vent qui sont prévues. Risque d'orage autant en après-midi que ce soir, cette nuit, avec un minimum à 15 degrés. Et la journée commence avec 16 degrés un petit peu partout sur le territoire.
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11: Et je salue Stéphanie Hardy qui est venue nous écrire par texto au 450-900-1005. Tantôt, tu as mentionné qu'il y avait une toute nouvelle technologie qui existait pour rafraîchir les femmes qui ont des chaleurs au milieu de la nuit avec l'intelligence artificielle.
14: C'est une application qui est reliée au climatiseur qui lit quand tu as une bouffée de chaleur.
11: Exact. Puis je disais, moi, si l'intelligence artificielle est mêlée à ça, le moins possible, idéalement, Stéphanie a dit, moi aussi, est du même avis que moi. J'ai dit, moi, je sors ma petite patte des couvertures.
14: Ça marche-tu?
11: Des fois.
14: Ça l'ajuste-tu, ton climatiseur, par exemple?
11: Ça l'ajuste la température corporelle.
14: Ouais. Mais peut-être tu serais mieux avec un climatiseur plus frais. En tout cas,
11: déjà un climatiseur. Je sais pas si ça changerait vraiment quelque chose. Shakira Burna Boy nous chante Die Die à M105.

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2: On va parler de supplémentaire pour Ludovic Bourgeois.
3: Tu me briser mon punch. Tu voulais qu'on l'entende avant que tu le dises.
2: Désolé.
3: Oui, alors, un engouement pour Karaoké 90, le nouveau spectacle de Ludovic Bourgeois. La tournée débute le 3 septembre, puis déjà plus de 10 000 billets se sont envolés partout au Québec. On ajoute des représentations et le concept est super simple. Chanter, célébrer, revivre les chansons qui ont marqué cette génération-là. D'ailleurs, je fais juste une petite plug comme ça. Si vous aimez les souvenirs, moi, j'ai une émission le dimanche matin à compter de 10 heures. Où est-ce qu'on a que ça des souvenirs? Bon, pour ce qui est de... on revient au spectacle de Ludovic Bourgeois. Il s'en vient au Palace de Granby le 6 février 2027.
2: Bon, dans un peu plus de 6 mois, ce sera Noël. Faut déjà y penser, hein? Et on sait déjà qui va chanter avec le grand cœur de Noël.
3: Ouais, on apprenait ça ce matin dans le Grand Express. C'est Mia Tinaré, grande gagnante de Star Academy 2025. Qui sera la tête d'affiche de la 24e édition du Grand Cœur de Noël. Elle aura le privilège d'interpréter les mélodies féeriques sous le thème « Étincelle des fêtes ». Le Grand Cœur de Noël sera aussi présent. C'est au Palace de Granby les 4 et 5 décembre prochains. 250 artistes de la région qui seront sur scène et les billets sont déjà en vente via le site du Palace de Granby.
2: Calendrier.
3: On termine ça avec ce vendredi au Palace. Vous allez voir... un hommage à CCR, CCR Reborn, du côté du Beat et Betrave. Demain, vous pouvez aller voir... c'est Bobby Bazini. Et demain, mais aussi vendredi. En fait, demain, c'est vendredi. Vendredi c'est et ça. Samedi, c'est ça que je voulais dire. Alors, il va être au Beat et Betrave, puis je l'ai dit hier, mais c'est vraiment une salle de fun parce que c'est vraiment super cosy, t'es très très près de l'artiste.
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1: Direct de l'Hôtel de Ville de Coansville pour célébrer le 150e anniversaire. Vous pouvez venir nous rejoindre, hein? D'ailleurs, il n'y a pas de problème. Et en musique, un gars qui a fait le Festival international de la chanson de Granby.
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2: Et l'une des choses dont tu veux nous parler ce matin, c'est 12,5 millions de dollars qui ont été débloqués par Québec pour lutter contre l'itinérance dans la province. Une bonne nouvelle, ça.
3: Oui, ça va être annoncé aujourd'hui par la ministre responsable de la solidarité sociale et de l'action communautaire, Chantal Rouleau. Ça va être officiellement annoncé aujourd'hui. Donc, 12,5 millions de dollars en aide gouvernementale. Ça, c'est pour toute la province. Il y a 5 millions qui s'en vont à Montréal parce que, tu sais, quand tu regardes les chiffres, la majorité des itinérants sont là-bas. Mais il y en a un peu partout, hein. On le vit, nous autres aussi, ici en région, notamment à Granby. Là, on le sait, on en a parlé souvent avec la mairesse, Mme Bourdon. On devrait avoir pas tout à fait 500 000 $ pour l'Estrie, donc à départager pour la région. Selon les plus récentes données là qui ont été collectées en 2025 par le ministère de la Santé et des Services sociaux, on compterait un peu plus de 12 000 personnes en situation d'itinérance visible au Québec. Ça, c'est sûr qu'on sait. Il y en a peut-être qu'on voit pas ou qu'on sait pas. On parle d'une augmentation de 20% par rapport à 2022, selon ce qu'on peut lire ce matin là sur le site de Ici Radio Canada. La majorité de ces personnes vulnérables là, comme je l'ai dit, sont à Montréal. On parle de 5 000 dans ce cas-ci. Alors oui, c'est une bonne nouvelle parce que ça va venir aider ce que beaucoup de municipalités au Québec demandaient, mais c'est pas beaucoup pour l'Estrie, 495 000 $ là. C'est pas énorme. Puis il y a pas juste Granby qui vit avec ça, tu sais, il y a d'autres villes. Alors c'est un pas dans la bonne direction.

0: J'imagine que ça va être un sujet intéressant pendant la campagne électorale. Je pense qu'on va sûrement en jaser. Alors, ça va être à suivre. L'annonce sera faite aujourd'hui.
1: Merci beaucoup, Martin. Notre émission est en direct de l'Hôtel de Ville de Cowansville. Cette semaine, on célèbre le 150e anniversaire de l'Hôtel de Ville, puis de la ville de Cowansville. Puis on parle de tout ce qui se passe dans la région. Vous allez entendre Sylvain Demers un petit peu plus tard pour nous donner des détails sur les spectacles à voir cet été. Mais dans les prochaines minutes, on retrouve à notre micro une voix que vous avez entendue tout au long de la semaine, la mémoire de Cowansville. Michel Racicot va être avec nous pour parler cette fois-ci de l'hôpital Brome-Missisquoi Perkins.
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0: Elle s'appelle Dua Lipa, elle nous chantait Training Season à M105, alors qu'on est en direct de l'hôtel de ville de Coindil, puis on a du public.
1: On a du public!
0: Oui, on est super contents parce que souvent on reçoit des textos d'auditeurs, on les lit, on les salue.
1: On les connaît, mais on les avait jamais vus.
0: On les avait jamais vus. Alors, Rosaire et Claire, ben vous entendez souvent ces noms-là à M105, qui sont avec nous ce matin, on est super contents de vous avoir avec nous. Et comme on est à Coindil, on parle de ce qui se passe ici, puis je l'ai dit depuis le début de la semaine, c'est comme la mémoire de Coindil. Michel Racicot de la Société d'histoire de Coindil qui est encore avec nous ce matin. Salut Michel.
2: Bonjour.
0: J'ai eu tellement de plaisir à parler avec toi dans le balado Une ville, mille histoires qu'on peut retrouver dans notre section balado du M105.ca. Je suis tellement contente que tu sois avec nous encore ce matin. Puis là, on va parler de l'hôpital Brome-Missisquoi-Perkins, qui est un élément stratégique vraiment important dans Brome-Missisquoi. Parle-nous de... En fait, t'as un fait marquant dont tu veux nous parler qui est digne de mention.
2: Oui, c'est surtout en 1939, l'hôpital Brome-Missisquoi-Perkins va devenir un des premiers hôpitaux au Québec à offrir un spécial maternité. C'est-à-dire c'est un tout compris pour 35 $ incluant
1: tout compris
2: incluant un séjour de 10 jours à l'hôpital.
1: 10 jours.
2: Oui. Et ça va fonctionner. Puis j'ai des témoignages en ce sens-là. Ma mère en a profité plusieurs reprises.
0: T'es un bébé à 10 jours, à 10 piastres.
2: Oui.
1: Mais là, c'est quoi, les gens venaient de l'extérieur pour accoucher ici ou?
2: Ben, c'était pour encourager les futures mamans à venir accoucher à l'hôpital.
1: Okay.
2: Pour éviter surtout les complications à la maison.
0: OK.
2: Mais ma mère, elle en profitait encore plus parce que c'est certain que quand on élève 9 enfants, ça fait... Donc, ça lui donnait une chance de se reposer, de reprendre des forces, loin des tâches ménagères, loin de la maison. Pour elle, c'était comme une vacance.
0: Mm-hmm.
2: Puis là, après ça, on retournait à la maison. Puis parce que faut penser que le père, lui, là, il travaillait une nuit.
0: Oui.
2: C'était 12 heures. Là. Il commençait à 7 heures le soir, finissait à 7 heures le matin.
0: Puis à l'époque, les papas étaient pas aussi impliqués qu'aujourd'hui.
2: Non, c'est ça. Mais avec les heures, là, on travaillait 60 quelques heures par semaine, tout le temps, là, à l'industrie. C'est...
1: Ouais.
2: C'était pas facile. Et ça, la réputation va continuer pour les naissances. En 1998, on va transformer la pouponnière en pavillon des naissances, où la future maman ou la maman avec son nouveau bébé peut demeurer ensemble 24 heures par jour, et même le conjoint peut coucher sur place.
1: Mm-hmm.
2: Et l'année suivante, en 1999, BMP va devenir... BMP, l'hôpital Brome-Missisquoi-Perkins, va devenir hôpital ami des bébés. Le premier hôpital accrédité ami des bébés au Canada par l'Association internationale de la santé pour son programme enfant et surtout pour son programme d'allaitement. L'année suivante, c'est l'équipe du pavillon des naissances qui va recevoir le prix Materna 2000 pour la qualité des services. Et la réputation va continuer jusqu'encore aujourd'hui. Là. C'est ce qui fait une des forces de l'hôpital. Un hôpital qui est au cœur de sa communauté,
0: exact.
2: Comme on dit. Et en 2018, en collaboration avec la municipalité de Coindil, on va offrir à chaque enfant, chaque bébé né à l'hôpital, un cache-couche sur lequel il est inscrit « né » à Coindil.
0: Là, tu peux garder ça dans tes souvenirs. Pour
2: c'est ça.
0: Ouais.
2: C'est
0: une preuve de naissance. Tu l'as pas eu, toi, Michel, par exemple, à l'époque.
2: Non, j'ai pas eu ça à cette époque.
1: C'est une preuve de naissance.
0: Oui, exactement. Puis, faut dire que à chaque fois qu'on entend parler de l'aile des naissances de Coindil, les gens sont toujours enchantés. Alors, merci d'être venu faire état de ça ce matin. Comme tu le sais, le temps passe vite. Hein? Donc, on se dit déjà à la prochaine, Michel.
2: Ben, merci beaucoup.
0: Alors, Martin, toi, est-ce que t'es né de... Non, toi, t'es à Saint-Hyacinthe
1: ben
0: aussi.
1: Oui,
0: moi non plus, j'étais pas là.
1: On est né dans le même hôpital.
0: On n'a pas pu se prévaloir de ces droits-là.
1: Ben
0: on n'a pas notre petit cache-couche.
1: Ben non.
0: Alors, vous en saurez un peu plus maintenant quand vous allez passer du côté de l'hôpital de Coindil, le Brome-Missisquoi-Perkins. Vous allez savoir ce pan d'histoire-là grâce à Michel Racicot de la Société d'histoire. Je vous rappelle qu'on est en direct de Coindil toute la semaine. On va vers les infos M105, Stéphane.
3: Et on reste avec la fondation de l'hôpital qui est BMP, qui dresse un bilan positif pour l'année dernière. C'est concept notre affaire.
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10: Bon jeudi, aujourd'hui le 18 juin, on a 16 degrés de la pluie aux infos M105 avec Stéphane. La MRC de Brome-Missisquoi demande des réponses claires de la part d'Hydro-Québec.
11: Oui, concernant le choix là, du tracé C pour le projet Brome. Bref, réunis en conseil, les élus ont adopté mardi une résolution qui exige la transmission rapide de toutes les analyses qui ont mené justement à cette décision. Selon la MRC, plusieurs informations demandées depuis des mois, notamment des comparaisons avec le tracé D là, et des études d'impact n'ont toujours pas été fournis. Les élus qui estiment ne pas pouvoir se prononcer sans données complètes. Daniel Tétrault, qui est préfet adjoint à la MRC de Brome-Missisquoi, demeure néanmoins optimiste quant à la possibilité de futurs dialogues qui vont tenir compte justement de l'insatisfaction des élus et des citoyens. On peut l'écouter.
12: Je suis pas prêt à dire qu'ils sont pas d'écoute. Il y a des données qu'ils ne peuvent pas donner parce que c'est confidentiel, je peux comprendre. Mais je dirais que si jamais ils sont pas capables de nous prouver que le D n'est vraiment pas avantageux pour personne, mais là, c'est sûr qu'ils vont nous écouter, on va voir ce que ça va donner. Ça va quand même amener d'autres discussions avec Hydro, avec les quatre municipalités.
11: Alors, les élus soulignent que la transparence est essentielle pour évaluer sur l'environnement, la qualité de vie et l'économie locale, ainsi que pour assurer l'acceptabilité sociale du projet. Hydro-Québec est invité à présenter donc ses analyses lors d'une rencontre qui est prévue le 8 juillet prochain. Et d'ici là, la MRC maintient qu'aucune prise de position ne sera faite sans justement les informations complètes. La fondation de l'hôpital Brome-Missisquoi-Perkins a dressé un bilan là, marqué par une forte mobilisation de la communauté. Au cours de la dernière année, c'est plus de 1,5 million de dollars qui ont été investis pour améliorer les soins et les services qui sont offerts dans la région. Parmi les réalisations importantes, peut-être noter la modernisation du département d'imagerie médicale là, avec l'acquisition d'un nouvel appareil de mammographie, ainsi que l'ouverture d'une deuxième salle d'endoscopie. Ça permet donc de réduire les délais d'attente pour certains examens. Fondation qui a aussi soutenu plusieurs initiatives qui visent, bien sûr, le bien-être des patients, notamment en oncologie et en soins palliatifs et auprès des proches aidants. Et cette année, c'est la Fondation qui a également reçu un prix qui souligne l'impact dans la communauté, là, un succès que la Fondation attribue à l'engagement de ses donateurs bénévoles et partenaires. Et la Chambre de commerce et d'industrie Brome-Missisquoi a choisi le thème « Le millésime de l'excellence » pour sa 15e édition du gala Excellence Lumi Solutions. Ça aura lieu, prenez en note, le 7 novembre prochain. Alors, le thème de cette édition s'inspire d'un moteur économique et touristique de la région, son industrie viticole, le millésime faisant référence à l'année de récolte d'un vin. L'animation de la soirée sera confiée à Jessica Arnois, entrepreneur, sommelière, auteur et conférencière reconnue au Québec. Voilà pour l'essentiel de l'information à cette heure-ci. 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
13: Ça se poursuit à la Coupe du monde de la FIFA pour l'équipe canadienne. On est de retour sur le terrain ce soir face au Qatar. Ça sera au BC Place à Vancouver. C'est à 18h ce soir. Le Canada qui a déjà un match nul en banque. 1-1 contre la Bosnie-Herzégovine. Et l'autre bonne nouvelle, c'est qu'Alphonso Davies, qui est considéré comme le meilleur joueur canadien, sera disponible. Ouais, il y a eu pas mal de blessures, Alphonso, oui. Mais là, il sera disponible pour l'équipe canadienne ce soir. C'était le repêchage de la Ligue professionnelle de hockey féminin hier. La victoire de Montréal choisissait au 12e et dernier rang en première ronde, compte tenu de sa victoire de la Coupe Walter. On a choisi l'attaquante finlandaise de 27 ans, Petra Nieminen, qui a une vaste expérience au niveau international, notamment avec l'équipe de la Finlande. Le premier choix au total a été la défenseur Caroline Harvey. Elle s'en va à Vancouver. Et l'attaquante Abby Murphy était la deuxième. On s'en va à Seattle dans son cas. Les deux, c'était pas mal ça qu'on s'attendait. Elles ont été vraiment très bonnes aux Jeux olympiques pour l'équipe américaine. Les deux qui étaient à l'université, t'imagines. Les deux meilleurs étaient à l'université. C'est fou.
10: Comment on fait pour vraiment décrocher en vacances? On va en reparler avec José Marcotte dans les prochaines minutes. Le temps de vous dire qu'aujourd'hui, c'est de la pluie. D'ailleurs, pour les prochains jours, on prévoit que ça va tomber pas mal. Il y a un risque d'orage cet après-midi. Ça se poursuit ce soir, cette nuit. Des rafales de vent jusqu'à 50 km/h.
13: L'arrosage de jardin puis de fleurs, c'est pas nécessaire.
10: Exactement.
13: Dans les prochains jours.
10: Les gens qui ont des bacs là, qui recueillent l'eau de pluie, là, vous allez être servis. Je tiens à vous le dire, assurément. 16 degrés, c'est ce qu'on a pour commencer la journée à Granby. Même si vous allez du côté de Sainte-Cécile-de-Milton, on a un degré de plus. On est à 17 degrés.
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13: Il y a toujours eu un mythe autour de la chanson Watermelon Sugar de Ray Styles. Et ça parle d'une histoire d'amour, ça on le savait. Il compare ses sentiments pour sa bien-aimée au goût des fraises par une douce
10: goût des fraises,
13: soirée d'été. Ah ouais? Ouais, mais fraises, c'est plus du melon d'eau, en fait.
10: Ouais.
13: Mais il a fallu attendre. Harry Styles a confirmé que oui, c'était une histoire d'amour et que ça parlait d'orgasme féminin. Et là, tout le monde s'est emballé. Mais on pense que c'était... la chanson parle d'une ancienne conquête, la mannequin Camille Rowe, qui avait dit dans une entrevue que son roman préféré s'appelait In Watermelon Sugar.
10: Ah, voilà le lien!
13: Alors, on écoute. Ouais, je sais pas pourquoi ils ont écrit fraise dans la traduction de Google. On écoute Harry Styles à M105.

0: On parlait effectivement de fraises au début de cette chanson.
1: Dans les paroles, il y a des fraises.
0: De Watermelon Sugar de Harry Styles à M105. En direct de l'Hôtel de Ville de Cowansville, toute la semaine, vous pouvez venir nous voir aujourd'hui, demain, faites comme Claire et Rosaire qui sont là. Puis au bout du fil, on va rejoindre José Marcotte pour la chronique de la vie avant tout.
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1: La vie au travail, la famille avant tout.
0: Allô,
1: José. Fait que José, tu nous parles de quoi, là? Je pense que ça va être plus simple demain.
0: Je pense que c'est pour ça que la vie avant tout venait en premier dans ma tête, tu sais, ça fait partie de la vie de vouloir décrocher pendant la période des vacances.
3: Exactement. Donc là, c'est pour vous dire, on sent que l'été approche, mais je regarde dehors, puis je suis pas certaine, mais en tout cas, ça s'en vient. Puis avec la promesse qu'on se fait tous de décrocher pendant nos vacances, mais si on est vraiment honnête, combien d'entre nous reviennent de vacances en ayant répondu à des courriels, pris quelques appels, juste un petit 5 minutes là pour voir ce qui se passe au bureau. On consulte les nouvelles au bureau. Bon, on garde un œil constant sur notre téléphone. Donc, on est nombreux à partir physiquement, mais à rester mentalement au travail. Et là, il y a tout un paradoxe.
1: Pourquoi c'est si difficile de décrocher, José?
3: Bien, on vit dans un monde qui est hyper connecté. Nos téléphones nous suivent partout. Puis en quelques secondes, on peut consulter nos courriels, répondre à un message, vérifier même sur Teams, par exemple, ce qui se passe au bureau. Puis avant, là, partir en vacances, ça signifiait être injoignable. Aujourd'hui, faut faire vraiment un effort conscient comme individu pour ne pas être disponible. Mais il y a une autre raison aussi qui est plus profonde que ça, c'est que pour plusieurs personnes, le travail, c'est vraiment une partie importante de leur identité et on est vraiment habitué à être constamment occupé, sollicité, performant. Puis là, ben le simple fait de ralentir, ça nous crée carrément un inconfort avec lequel on a de la difficulté à composer.
0: Et pourtant.
3: Ben oui, pourtant, les spécialistes du bien-être humain, puis tout le monde le sait, là, hein, c'est unanime, notre cerveau a besoin de vraies périodes de récupération. Pas juste quelques heures ici et là, mais des moments où il cesse vraiment d'être en mode performance. Donc, le repos, là, c'est pas un luxe, c'est une nécessité. Mais là, ben, comment on réussit à décrocher pour vrai, c'est un peu le secret de la caramelle, là.
1: Mm-hmm. Ouais, ben José, tu vas nous donner quelques trucs. La première étape là, c'est de justement préparer son départ.
3: Oui, parce que souvent on va quitter le travail en catastrophe. On laisse derrière nous une liste de dossiers inachevés, puis ça fait qu'on continue d'y penser pendant nos vacances. Donc, faut prendre le temps de déléguer qu'est-ce qui est dans notre assiette, d'informer nos collègues, puis de terminer qu'est-ce qui peut l'être avant de partir pour vraiment réduire notre charge mentale pendant qu'on va être en vacances.
0: Le deuxième conseil que tu as à nous donner, c'est définir des limites claires.
3: Exactement. Si vous consultez vos courriels chaque matin, juste au cas, votre cerveau, là, il va demeurer connecté au travail tout le temps, puis il reste en état d'alerte. Ça veut dire qu'il faut que vous ayez le courage de fermer vos notifications, peut-être même d'enlever carrément les courriels sur votre téléphone, de ranger votre ordinateur, puis de faire confiance aux personnes qui restent en poste pendant votre absence. L'affaire continue de tourner, là, même si vous n'êtes plus là.
1: Et c'est le troisième, en fait, c'est le défi, là, c'est d'accepter justement que la Terre tourne pareil, même si on n'est pas là.
3: Exactement, c'est peut-être déstabilisant, peut-être difficile pour l'ego, mais oui, la Terre continue de tourner sans vous. Mais c'est aussi une pensée, puis c'est une vérité qui peut être vraiment libératrice. L'entreprise, là, elle va survivre. Les dossiers vont continuer à avancer, peut-être pas aussi vite, mais ça va continuer à avancer. Vos collègues vont trouver des solutions. Ça n'enlève rien à votre valeur, mais... Il faut cesser, je pense, de se croire si indispensable. Les vacances, c'est aussi l'occasion de renouer avec des activités qui vous nourrissent réellement. Ça peut être de marcher en forêt, de lire un livre, d'aller à la plage, juste de pas regarder l'heure, de partager un repas avec des amis, d'observer un coucher ou un lever de soleil, faire du vélo, n'importe quoi. Ça peut être très simple tant que ça nous ramène dans le moment présent gens. Parce qu'au fond, le décrocher, c'est pas juste d'arrêter de travailler, c'est de se reconnecter à la nature, se reconnecter à soi-même, se reconnecter à sa famille, à ses passions, bref, à ce qui nous fait vraiment du bien.
0: Et là, Josée, c'est ta dernière chronique avant les vacances. Alors, je te laisse le mot de la fin.
3: Ben les meilleures vacances, là, c'est pas nécessairement les plus spectaculaires. Souvent, là, on va nous présenter, surtout sur les réseaux sociaux, des images de voyages parfaits, des destinations exotiques et puis des aventures extraordinaires. Mais des fois, là, le vrai luxe, c'est juste d'être dans votre cour arrière puis de prendre du temps. Fait que moi, je vous souhaite de très belles vacances. Je vous souhaite de réussir à décrocher. Et puis, on se reparle au retour.
0: Merci beaucoup, Josée.
1: Hey, bonnes vacances, Josée.
3: C'est un plaisir. Ben oui, moi, en plus, je pars vendredi, là. Fait que.
1: Ok, ah, c'est tu tombes là.
3: Ah, ouais, oui.
0: Tu fais désactive tes affaires.
1: Ça va-tu avec Marie-Ève?
3: Exact.
0: Ouais, je pars en vacances, moi aussi. Ah, on peut partir ensemble si tu veux.
3: Ben, moi, ça me ferait bien plaisir.
0: On s'en reparlera. On s'en reparlera micro fermé. OK. Non, mais micro fermé, là, on va pas planifier nos vacances ensemble, là, hein, Josée?
3: Ben, non, pas.
0: Ah, OK, ça y est. OK, merci beaucoup, Josée. Elle est devenue une stratège en management de talent. C'est en train de déraper cette affaire. Là. On est en direct de Coansville cette semaine à l'Hôtel de Ville. Il y a des auditeurs qui sont avec nous autres. Vous pouvez venir nous rejoindre. Et on va parler dans les prochaines minutes avec le directeur général de la Seine d'Avignon, Sylvain Demers, parce que oui, il y a plein de choses à faire dans notre région. On va vous garnir l'agenda. En musique, Laurence Saint-Martin vient nous chanter la reprise « Sèche tes pleurs ».
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0: Saint-Martin. Ça, je t'ai pleuré à M105 en direct de Cowansville cette semaine à l'Hôtel de Ville. C'est le 150e anniversaire de la ville cette semaine et il y a une multitude d'activités qui se déroulent justement dans la ville, notamment cet été. Pour en discuter avec nous, le directeur général de Sur la scène d'Avignon, Sylvain Demers, salut.
1: Allô, allô, ça va bien?
0: Oui, on est super content de t'avoir avec nous aujourd'hui. Un été festif s'annonce et ça va prendre place les jeudis.
1: En tout cas, ça prend place en plusieurs journées, ouais, mais il y a particulièrement quatre jeudis spéciaux pour célébrer le 150e anniversaire de la ville de Cowansville. Quatre jeudis là où les gens vont en avoir plein leurs oreilles, plein leurs regards sur plein d'activités pour la famille et pour tout le monde.
2: Et là, on a différentes thématiques. Ça va changer d'un jeudi à l'autre.
1: Oui, effectivement. J'y vais rapidement, mais le premier jeudi, c'est une soirée plutôt familiale avec des jeux gonflables, etc. Et le groupe Samajam qui va venir, vous les connaissez sûrement, c'est un groupe océan de Tam Tam. Alors, ils vont faire jouer de la musique du rite. Ils fournissent même les tam-tam au public. Alors, ça va vraiment être une soirée extrêmement intéressante. Ça, c'est la première, mais il y en a quand même quatre.
0: OK. Alors, moi, je te laisse aller.
2: Mettons qu'on parle des autres.
0: Oui, exact.
1: Ben, voilà, mais la deuxième, c'est une soirée 100% locale, donc avec des artistes de la région ici, là, que les gens vont venir voir. Donc, Édouard Lagacé, Pierre-Luc Belval, que tout le monde connaît, là, pardon. Alors, donc, ça va être une soirée avec beaucoup de rythme, beaucoup d'animation, encore une fois. Et si on se retourne, ça, c'est pour, évidemment, je parle le 16 juillet. Le 13 août, c'est la soirée country. Alors, donc, les gens, portez vos bottes, vos chapeaux. Vous faites même essayer le taureau mécanique.
0: Ah, j'ai fait ça une fois, moi.
2: Alors, donc, ça va être une tour. Non, j'ai pas resté là longtemps, on va dire.
1: Et vous allez pouvoir aussi faire des ateliers de lancer de lasso. Oh. Et on aura comme grande vedette Dan Darèche après, là, qu'on a eu à l'église Emmanuel l'année passée, ça a été vraiment un grand succès.
2: Et qu'on peut entendre dans le 4 à 7 New Country.
1: Voilà, alors voilà. C'est à voir. Et enfin, on terminera par une soirée tout à fait éclectique, qui est la dernière journée, le 20 août. Ben oui, c'est ça, le 20 août. Qui est une soirée, là, vraiment, avec de l'humour qui est là, mais certainement avec l'artiste qui fait le plus bouger le Québec en spectacle, qui est Marco Cagliari.
0: Ah oui.
1: D'ailleurs, je vois la mairesse qui est ici. Je pense que quand Marco est venu à l'église Emmanuel, ça l'a dansé énormément. C'est la seule fois que j'ai vu un artiste faire lever tous les spectateurs et faire le train dans la salle de spectacle.
2: Ah, wow.
1: Alors, donc, ça promet pour le 20 août.
0: Puis, Marco Cagliari, en plus, tu sais, des fois, il y a des artistes, ils performent, puis là, après, tu sais, c'est terminé. Mais Marco Cagliari, c'est une bonne personne. Il jase avec le monde. Il est vraiment super, un super humain.
1: Ah, tout à fait. Tout comme Dan Darèche, qui est extraordinaire, qui est très humain, qui va voir tout le monde qui parle. Alors, plein d'artistes à découvrir cet été ici au parc de Centre-Ville.
0: C'est laquelle ta soirée chouchou à toi?
1: Ma soirée chouchou? Ben, j'irais peut-être Marco Cagliari, parce que je sais que je vais sourire puis je vais rire toute la soirée. C'est vrai, au départ. Mais vraiment, les quatre sont exceptionnels. Et je tiens aussi à mentionner qu'en plus des spectacles les quatre jeudis, il y a tous les dimanches au parc d'Avignon à partir du 12 juillet où il y a des spectacles à 2h l'après-midi qui sont gratuits. Et tout ça, apportez vos chaises, évidemment. Mm-hmm. On arrive avec nos chaises de parterre, on profite de la séance du spectacle qui est là.
2: C'est gratuit?
1: Oui, c'est tout à fait gratuit.
2: Beau temps, mauvais temps?
1: Beau temps, mauvais temps. Et voilà. On va sur cowansville.ca pour voir la programmation.
0: Bon, aussi simple que ça, Sylvain. Merci beaucoup. On dirait qu'il a déjà fait de la radio.
1: À bientôt.
2: J'ai pas l'air habitué.
0: Sylvain Demers, directeur général de Sur la scène d'Avignon. Alors, vous voyez qu'il y a beaucoup d'activités à faire gratuites dans la région de Cowansville où on se trouve cette semaine. On est à l'Hôtel de Ville. On célèbre le 150e anniversaire, puis c'est drôle parce que c'est toutes vous autres qui recevez les cadeaux. C'est le fun dans ce temps-là. On s'en va aussi vers les infos dans les prochaines avec Stéphane.
3: Il sera question de la MRC de Brault-Missisquoi qui demande des réponses claires là, de la part d'Hydro-Québec.

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6: Bon début de journée, 8h01, on est jeudi aujourd'hui le 18 juin et on a toujours 16 degrés de la pluie qui tombe sur la région. Je laisse Stéphane pour les infos M105.
7: Oui, ben je vous parle de la MRC de Brome-Missisquoi qui demande donc des réponses claires là, d'Hydro-Québec concernant le choix du tracé C pour le projet Brome. Réunis en conseil, les élus ont adopté mardi une résolution là, qui exige la transmission rapide de toutes les analyses qui ont mené à cette décision. Selon la MRC, plusieurs informations demandées depuis des mois, notamment des comparaisons là, avec le tracé D et des études d'impact n'ont toujours pas été fournies. Les élus estiment ne pas pouvoir se prononcer sans données complètes. Alors, écoutons Daniel Tétrault, qui est préfet adjoint de la MRC Brome-Missisquoi, lui qui demeure néanmoins optimiste quant à la possibilité de futurs dialogues qui tiendront compte de l'insatisfaction des élus et des citoyens.
8: Je suis pas prêt à dire qu'ils sont pas d'écoute. Il y a des données qu'ils ne peuvent pas donner parce que c'est confidentiel, je peux comprendre. Mais je dirais que si jamais ils sont pas capables de nous prouver que le D n'est vraiment pas avantageux pour personne, mais là, c'est sûr qu'ils vont nous écouter, on va voir ce que ça va donner. Ça va quand même amener d'autres discussions avec Hydro, avec les quatre municipalités.
7: Alors, les élus soulignent que la transparence est essentielle pour évaluer les impacts sur l'environnement, la qualité de vie et l'économie locale, ainsi que pour assurer, justement, l'acceptabilité sociale du projet. Hydro-Québec est invité à présenter ses analyses lors d'une rencontre qui est prévue le 8 juillet prochain. D'ici là, la MRC maintient qu'aucune prise de décision là, ne sera faite sans les informations complètes. Je vous parle de la fondation de l'hôpital Brome-Missisquoi Perkins qui a dressé un bilan marqué par une forte mobilisation de la communauté. Au cours de la dernière année, c'est plus de 1,5 million de $ là, qui ont été investis pour améliorer les soins et les services offerts dans la région. Parmi les réalisations importantes, on note la modernisation du département d'imagerie médicale avec, entre autres, l'acquisition d'un nouvel appareil de mammographie. Aussi, l'ouverture d'une deuxième salle d'endoscopie. Là, ça permet de réduire les délais d'attente pour certains examens. Alors, la Fondation qui a aussi soutenu plusieurs initiatives qui visent le bien-être des patients, notamment en oncologie, en soins palliatifs, palliatifs et auprès des proches aidants. Et cette année, la Fondation a également reçu un prix soulignant son impact dans la communauté, un succès donc que la Fondation attribue à l'engagement de ses donateurs, bénévoles et partenaires. Et je vous parle d'une autre fondation, cette fois-ci c'est celle de Christian Vachon qui a conclu cette semaine, mardi, la troisième édition de son grand tour d'école avec un total de 112 000 $ amassés pour soutenir la réussite éducative des enfants qui sont issus de milieux en situation de vulnérabilité. Alors écoutez, en 13 jours, Christian Vachon a parcouru 2125 km à vélo là, à travers quatre régions du Québec, soit l'Abitibi, ce qui est nouveau, Montréal, Montérégie et l'Estrie, pour aller justement à la rencontre des écoles soutenues par sa fondation pour sensibiliser la population aux réalités qui sont vécues par de nombreuses familles et de mobiliser aussi la communauté autour d'une cause essentielle. Et depuis 20 ans, cette fondation a soutenu plus de 20 000 enfants dans 290 écoles qui sont réparties dans 14 centres de services scolaires à travers l'Estrie, la Montérégie, Montréal et plus récemment, je vous le disais, l'Abitibi. Voilà pour les informations. 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
9: Il y a du soccer ce soir pour l'équipe canadienne. On est du côté de la Coupe du Monde, évidemment. Ça va être à Vancouver ce soir. Le Canada contre le Qatar, ça débute à 18h au BC Place. Le Canada qui a déjà un match nul en banque face à la Bosnie-Herzégovine. Et l'autre bonne nouvelle, c'est que le meilleur joueur de la formation, Alphonso Davies, sera disponible. Lui qui a eu des problèmes là, avec des blessures. Et c'était le repêchage de la Ligue professionnelle de hockey féminin hier. La victoire de Montréal a choisi au 12e rang avec son premier choix l'attaquante finlandaise de 27 ans, Petra Nieminen, qui a déjà une vaste expérience au niveau international, notamment. Elle jouait en Suède l'année passée. Donc, ça, c'est le premier choix de la victoire. Le premier choix au total, ça a été Caroline Harvey pour les Golden Knights de Vancouver. Caroline Harvey qui jouait pour l'équipe américaine, notamment aux Olympiques. Le numéro 2, ça a été Abby Murphy à Seattle. Elle aussi, elle jouait pour l'équipe américaine. Et vraiment, les deux ont été incroyables pendant le tournoi olympique. Alors, il n'y a pas de grande surprise à les voir partir dans les deux premiers échelons du repêchage.
6: L'hiver dernier, on a reçu en studio Normand Brathwaite, un gars de la région, qui était venu nous parler de la période du temps des fêtes et tout ça. On apprend ce matin qu'il a frôlé la mort en avril. Il a été hospitalisé 42 jours. Et dans l'hôpital qu'il transportait à l'hôpital, il était cliniquement mort. On l'a donc réanimé. D'ailleurs, on a reçu un communiqué pendant l'émission où est-ce que Normand Brathwaite lui-même explique un peu, tous les problèmes qui l'ont touché. C'est un gars qui fait du diabète, il a arrêté de prendre ses médicaments, il a un problème d'alcool, il le dit lui-même. Donc, il a été dans le coma, il a perdu 15 livres. Il a dû réapprendre à marcher, à parler et il a quand même hâte à janvier pour recommencer à animer Belle et Bomme à Télé-Québec. Donc, il a vraiment un objectif de retourner à la télévision, mais on dit que d'ici là, le repos le plus complet est demandé. Aujourd'hui, c'est une journée où est-ce qu'on prévoit pas de soleil, c'est plutôt de la pluie dans la région, avec un maximum dans les plus chauds, à 18 degrés. D'ailleurs, risque d'orage autant pour l'après-midi que ce soir, cette nuit, minimum de 15 ce soir. Et on commence la journée avec 16 degrés, autant ici à Coanville que du côté de Bromont.

0: On est le 18 juin, c'est la fête de Jasmin Côte-Noire aujourd'hui. Il a 17 ans, il est de Waterloo. C'est de la part de toute ta famille, ta maman, ton beau-père, tes trois frères, tes deux sœurs. C'est une grande famille. Jasmin, je sais qu'il pleut, mais c'est pas grave. Il fait beau chez vous, c'est ta fête. Alors, bonne fête, Jasmin.
1: Aujourd'hui, c'est la journée de la panique. On veut savoir qu'est-ce qui vous fait paniquer. Il y a les souris pour Lynn, la glace noire pour Marianne, Sabrina qui nous dit être claustrophobe. Moi, je dirais être enfermé. J'écoute ces temps-ci Fear Factor, là. Okay. Être enfermé dans un véhicule qui s'en va dans l'eau, là, ce serait vraiment pas pour moi. Je dis pas pour vous autres.
0: Qui fait ça?
1: Mais dans Fear Factor!
0: Oui, mais c'est ça.
2: Mais qui fait ça, oui?
1: Ben, ça me ferait paniquer.
0: Ben oui, ben.
1: Bon, voilà. Il y a des gens pour qui ce qui leur fait paniquer, c'est d'être devant une foule. Il y a quelqu'un qui nous a écrit ça aussi par texto, par Facebook.
0: Tu sais que moi, j'ai vécu ça quand j'étais à l'école.
1: Hein? Être devant une foule?
0: Ben, devant une classe à faire un exposé oral, là, c'était une hantise.
1: OK, puis là, tu fais de la radio maintenant.
0: Je fais de la radio puis j'anime des événements.
1: Ben là, nous, on va vous parler dans les prochaines minutes de jeunes qui vont être devant une grande foule parce que, justement, ils vont offrir tout un spectacle. On parle avec, de la gang, quelques personnes de l'école secondaire Massé-Vanier, 25 élèves de 4e, 5e secondaire, mais nous, on a deux personnes avec nous aujourd'hui à l'hôtel de ville de Cowansville. Vous restez avec nous autres en musique. C'est Mike Posner avec I Took a Pill in Ibiza.

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2: Fidèle à notre habitude de cette semaine, on est en direct de l'hôtel de ville de Coansville. Et pour la chronique Showbiz, on s'est dit, pourquoi ne pas parler avec des gens de l'école secondaire Massé-Vanier, compte tenu qu'il y a quelque chose de super le fun qui va se vivre. On a avec nous aujourd'hui Charlie Rose, qui joue du saxophone. Bonjour Charlie.
3: Bonjour.
2: Ainsi que Charles Proto, qui est enseignant et responsable du financement. Bonjour Charles.
4: Bonjour.
2: On est là pour parler de ces 25 élèves de 4e et 5e secondaire, dont Charlie Rose, qui vont vivre une super expérience cet été. C'est quoi cette expérience-là?
4: L'expérience, c'est de participer au Festival de jazz de Montréal en tant que groupe étudiant. Donc, les élèves de cette année, le jazz 4-5, ont eu une mention or au festival.

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1: Personne, là.
2: T'es une finissante, donc, puis tu disais même à micro fermé que t'avais jamais joué d'instrument avant d'aller à l'école secondaire Massé-Vanier. Là, Martin te disait, et c'est quelque chose de gros, comment on se prépare à ce genre d'événement-là?
1: On fait beaucoup de pratiques ces temps-ci. On passe, même si l'école est techniquement finie, on vient l'après-midi, on pratique 2 heures et demie, on focus, on travaille fort, là. Mettons que on met le temps et les efforts, là.
3: Puis là, ça va être une belle expérience parce que, Charles, tu disais, c'est le festival de jazz, mais c'est quand même sur la deuxième plus grosse scène du festival. C'est dehors, c'est gratuit. Fait que là, quand on parle de milliers de personnes, c'est ça qui va arriver, là.
4: Oui, ça va être sur la scène Rio Tinto le 27 à 16h. Et c'est un point central, là, sur la place des festivals. Oui, donc ça, il risque d'avoir beaucoup d'achalandage. On souhaite au moins un petit peu de beau temps. Et il y a plein de monde de Cowansville, des amis, la famille qui vont venir les voir, et on espère aussi voir tous les auditeurs venir faire un tour.
2: Mais l'invitation est lancée justement pour le 27 juin, puis tu m'as même dit que c'est le même soir qu'Angine de poitrine.
4: Exactement, c'est les plus gros spectacles. C'est un des samedis les plus importants du festival. Donc, dans l'après-midi, les gens vont déjà arriver, là, parce qu'il va y avoir affluence, c'est sûr. Donc, il risque d'avoir plein de monde qui sont là en train de manger, de prendre un petit verre avant. Donc, il va y avoir beaucoup de monde, c'est certain.
2: Je ne sais pas si vous réalisez ce que vous êtes en train de vivre. C'est quand même assez...
3: C'est une belle expérience.
2: Ouais, exactement. Ouais. Hey, merci d'être venu en discuter avec nous autres.
4: Ça fait plaisir.
2: Puis, on te souhaite un bel été. Charlie,
1: merci.
2: Parce que là, tu t'en vas en vacances. Alors, l'année prochaine, c'est le retour sur les bancs d'école, mais là, c'est au cégep. Voilà. Alors, on est avec nous aujourd'hui Charlie Rose et Charles Proteau de l'école secondaire Massé-Vanier, le groupe MV Jazz 5 qui a été sélectionné pour se produire au Festival international de jazz. Et c'est le 27 juin. Si vous voulez aller les voir, vous allez directement là-bas. Vous restez avec nous autres en musique. Laurence Nerbonne nous chante Green Light dans quelques minutes.
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0: était avec nous en studio cette semaine, mais en studio à l'Hôtel de Ville, où est-ce qu'on est cette semaine du côté de Coansville. Gabriel Fredette, qu'on vous tournait à M105. Oui, Laurence Nerbonne s'en vient en musique dans le prochain quart d'heure musical, mais il y a quelqu'un d'autre qui s'en vient avec nous autres.
1: Oui, on fête en fait la première année du restaurant Allegria à Grimbay, et un des copropriétaires, c'est Jean-Charles Lajoie, vous connaissez bien. Oui. Et Jean-Charles vient nous en parler dans les prochaines minutes.
0: Alors, restez avec nous, bon début de journée.
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3: M105, le matin qui est diffusé en direct de Cowansville. On est à l'Hôtel de Ville. On célèbre le 150e anniversaire cette semaine. Alors, vous pouvez venir nous voir. Même chose pour ce qui est de demain. Et il est venu à notre rencontre. Il est là avec nous autres ici. Jean-Charles Lajoie, l'un des copropriétaires du restaurant Allegria à Granby. Bonjour.
4: Oui, comment ça va?
3: Ça va tellement bien, toi aussi?
4: Oui, super bien. C'est comme revenir un peu à la maison.
3: Exact.
4: Arpenter un décor bien connu. Bonne fête, Cowansville. 150 ans.
3: Ouais. Là,
4: on se posait
3: fête.
4: La question, la Granby a quel âge, au fait?
3: C'est une bonne question. On va appeler la mairesse.
5: Ouais, on va mettre Stéphane là-dessus.
3: Ouais. Granby, c'est là où est-ce que t'as ton restaurant?
4: Que j'ai grossi, oui.
3: Ça commence déjà à déraper cette entrevue. C'est là que tu as le restaurant Allegria qui célèbre justement un anniversaire, première année.
4: Ouais, déjà. Bravo. C'est fou, c'est un clin d'œil. C'est une bougie, mais on aime à dire quelle bougie, parce que tout est arrivé et son contraire dans cette première année-là, y incluant une influence vraiment monstrueuse, de très intéressante, avec des soirées où ça déborde. On n'était pas prêt pour ça. On s'attendait pas à ça. Nous autres, on voulait partir dans notre petite popote, notre petite bénerie tranquillement, puis dire on va voir où ça mène. Et là, les gens sont venus. Il a fallu gérer ça. Ça a été beaucoup, beaucoup de travail, mais tellement de satisfaction. Le plaisir revient tout le temps à le sourire des gens, puis le bon moment qui passe. C'est pour ça qu'on est là, donc on pense modestement être là pour les bonnes raisons.
5: Puis le premier anniversaire, qui dit anniversaire, dit rénovation, Jean-Charles?
4: Oui, qui l'a cru? En fait, vous l'avez demandé, vous l'obtenez. Je ne sais pas, toutes les phrases clichés sont bonnes. Nous, les premiers, on avait un problème de ventilation important. Je pense que c'est de notoriété publique. Fait que c'était bucolique, c'était agréable. On aime avoir cette bonne odeur de grill, hein, de grill au charbon de bois naturel. Mais à un moment donné, il faut que la boucane s'en aille aussi. Alors là, c'est un énorme chantier. On a fait le premier anniversaire dimanche, exceptionnellement, parce qu'habituellement, on n'est pas ouvert les dimanches. Et depuis lundi, on est fermé. Et on ne rouvre que demain, vendredi, au souper. Donc, on n'aura pas fait de dîner cette semaine. On n'aura pas eu de mercredi et jeudi parce qu'on a un remplacement complet du système de ventilation avec un système dédié exclusivement à nos deux super grills. Là. Notre rôtissoire portugaise qui voit le poulet tourner en direct puis qui est très intéressante. Et ben voilà. Alors, bienvenue dans l'ère moderne.
3: Ouais, puis si vous êtes jamais allé au Allegria, assoyez-vous vraiment au comptoir pour voir comment ça se passe.
4: Ouais.
3: C'est vraiment super le fun. Puis là, moi, ce que j'aime, c'est que Jean-Charles n'est pas arrivé les mains vides.
4: Il est arrivé avec une boîte. Bon, là, étant donné qu'on est fermé, tout était compliqué, mais j'ai dit, on va y aller short shot. C'est quand même le matin aussi. Pour avoir fait ce que vous faites, qu'est-ce qu'on veut le matin?
3: Un petit peu de sucré?
4: Un excellent vin d'importation, pas nécessairement.
5: Le vendredi est preneur. Hein?
4: Alors, les superbes pastels de Nathan.
3: Ah, ça, c'est vraiment bon.
5: Ça a l'air bon.
3: Ouais. Alors, vous vous rappelez pendant la pandémie, je veux pas qu'on se rappelle la pandémie, mais on se rappelle quand même que Horacio Arruda, nous en avait beaucoup parlé de ces petites tartelettes-là.
4: C'est la classique tartelette portugaise d'Horacio Arruda, effectivement. Et... Puis tu vois, c'est niaiseux, mais ça l'est pas parce que, premièrement, on fait notre pâte feuilletée est faite maison. Donc, on fait tout. Il n'y a rien de préparé ailleurs, il n'y a rien d'acheté ailleurs. On fait tout à la maison. Et quand on voit la petite communauté portugaise de Granby, la diaspora portugaise de Granby, débarquer pour venir chercher une demi-douzaine ou une douzaine en disant « ça goûte grand-maman », on est très contents.
3: Ah, oh, wow, génial. Jean-Charles, tu vas être de retour à notre micro demain aussi?
4: Oui, en prévision de la réouverture demain soir et nouveau menu, la arroz de marisco, une casserole de fruits de mer frais à la portugaise qu'on a lancée dimanche.
5: C'est ça qu'on goûte demain?
6: Ouais. Demain matin, j'aimerais ça avoir des sardines.
4: Des sardines demain matin. Ah oui, en sandwich, j'imagine.
3: Bon. Alors, merci pour les pastelas des Natas. On vous rappelle que le Allegria réouvre demain. On va reparler avec Jean-Charles Lajoie demain aussi, qui est l'un des copropriétaires. 167 ans pour la ville de Grande Bay. Tu voulais savoir quel âge avait Grande Bay. Alors, 167 ans, selon notre journaliste Stéphane.
4: Bon. Et l'Allegria, c'est tout près de chez vous, mais pas ce matin.
3: Voilà. Exact. Bon premier anniversaire pour le Allegria. Jean-Charles Lajoie sera avec nous demain. Et là, c'est vrai, on s'en va écouter Laurence Nerbonne avec Green Light. Après, Mélissa Dion-Deland s'installe avec nous autres.

0: Bon, jeudi matin, on dirait que la pluie a cessé. On est toujours, non, il pleut encore. Je regardais, là, mais je pensais qu'il pleuvait plus, mais non, il pleut toujours. On est toujours en direct de l'hôtel de ville de Cowansville. Demain encore, pour le 150e anniversaire de la ville. Mais Mélissa, elle est en studio. Allô,
1: oui,
0: Mélisse.
1: Et bonjour.
0: Mélissa, oui. Est-ce que toi, il y a quelque chose qui te fait paniquer dans la vie?
1: Oui, il y a quelque chose qui me fait paniquer, c'est quand je vois Hakim paniquer en studio.
0: Non, faut pas paniquer.
2: Non, ça va bien.
1: Mais c'est vrai que ça fait longtemps là, mais tu sais quand il y a rien qui fonctionne à la console tout d'un coup, tu sais quand on est tributaire d'un problème technique, ça c'est comme le moment où est-ce qu'on fait un petit, on oublie de respirer des fois.
0: Fait que exact.
1: C'est ça. Exact. Mais sinon, pas être dans la bonne ville au bon moment, ça aussi c'est un peu.
2: OK, ça là faut que tu l'expliques là.
1: Ben non, mais à un moment donné là, j'étais à l'école de théâtre, ça fait quand même longtemps, mais on devait comme répéter et je sais pas pourquoi je me suis ramassée à Joliette et pas à Saint-Hyacinthe. J'ai bifurqué. Puis là ben la répétition était commencée, puis tu fais, mais voyons qu'est-ce que je suis rendue, j'ai pas vu la sortie, pas vu le. Oui oui, mais on était deux là.
0: T'es-tu réveillée de ton cauchemar?
2: Joliette, c'est pas à côté là.
1: Pantante, là, tu sais.
3: Voyons donc.
1: Mais non, mais on était à Montréal, faut dire, avant d'aller rencontrer.
3: Fallait que tu tournes à droite.
1: Oui, c'est ça, exact. Maintenant, je le sais.
0: Tu ne seras pas en retard puisque tu es déjà en studio et que tu t'installes à compter de 9h.
1: Oui, à tantôt.
0: Merci, à tantôt. Martin, on se dit à plus tard.
2: On se dit ce soir parce qu'on vous attend dans le retour à 105. Marlène, Lydia et Florence pour le lancement de la programmation d'été. Et on y sera, nous aussi.
0: Exactement. Et Stéphane, on se retrouve dans les prochaines pour les infos.
3: Oui, il sera question de la MRC de Bois-Missisquoi qui demande des réponses claires de la part d'Hydro-Québec.
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15: Bon début de journée aux infos M105. Stéphane, il y a la MRC de Brom-Missisquoi qui demande des réponses claires de la part d'Hydro-Québec.
16: Oui, concernant le choix du tracé C là, pour le projet Brom, ils étaient réunis en conseil. Donc, les élus ont adopté lundi une résolution qui exige la transmission rapide de toutes les analyses ayant mené à cette décision. Selon la MRC, plusieurs informations demandées depuis des mois, là, notamment des comparaisons avec le tracé D et des études d'impact n'ont toujours pas été fournies. Je vous parle d'un nouveau chapitre qui s'ouvre pour l'église Sainte-Marie Médicale. Médiatrice à Brigham, l'organisme Le Voisin Général annonce l'acquisition donc du bâtiment dans le but de préserver son caractère public et de lui redonner son rôle central dans la communauté. Porté depuis 2022 par un groupe de citoyens, ce projet de rachat collectif vise à transformer l'église en un lieu multifonctionnel accessible à tous. Et la MRC d'Acton invite la population, sa population, à participer à un sondage en ligne dans le cadre de l'élaboration de son plan climat. Consultation qui vise à mieux comprendre les préoccupations des citoyens face au changement climatique, ainsi qu'à identifier les actions prioritaires mises à mettre en place, notamment pour réduire les émissions de gaz à effet de serre. Les citoyens peuvent accéder à ce sondage dès maintenant sur le site web de la MRC d'Acton. Voilà pour l'essentiel de l'information. Détails, autres nouvelles, cm105.ca.
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15: Et peu importe où vous êtes, à Granby, Cowansville, Roxton Pond, vous pouvez nous écouter, oui, via la radio, via notre ordinateur, votre ordinateur, en fait, via notre site web, via l'écoute en direct ou encore via l'application sur votre téléphone intelligent. C'est tout à fait gratuit. Et l'un des endroits où je vous invite, c'est au Golf Château Bromont. Il y a très bientôt le tournoi de golf au Diapason. Ça fait déjà 20 ans qu'on est là à soutenir les soins palliatifs, l'accompagnement offert dans notre région. Tout ça avec une belle journée. Si vous voulez de l'info, audiapason.org. Marie-Ève Dupré qui était avec vous pour encore les 30 prochaines minutes dans lesquelles vous allez entendre du mojo et on commence cette demi-heure avec le Canadien Justin Bieber.

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7: On dirait que cette semaine, on commence toujours la journée avec un 16 degrés. Là, ce matin, c'est comme... Là, il faut forcer un peu le sourire parce qu'il y a de la pluie, mais là-dedans, mon esprit positif me dit que les fraises vont être bonnes bientôt, puis les récoltes aussi. Hier, je parlais cette semaine, en fait, de cette journée internationale, cette journée mondiale pour les agriculteurs. Eh bien, cette pluie-là, ben vous la méritez parce que je sais que vous travaillez fort. On a de la bonne musique ce matin. Je vois du coin de l'œil que Queen s'en vient avec I Want to Break Free. On a aussi Kain, on a Niall Horan avec Miles Smith pour Drive Safe. Ça commence comme ça ce matin. Et à travers cette matinée, on a pour vous plein de partage d'informations. Il y a tellement de choses qui se passent dans la région. Je sais pas si vous réalisez, là, mais j'en apprends encore tous les jours. Fait que j'ai juste plus le goût de vous en parler. On peut pas s'ennuyer cet été. Puis il y a moyen vraiment de faire des activités oui, payantes, mais aussi il y en a plein qui sont gratuite, alors faut saisir les opportunités, puis ça se passe sur notre radio, celle de la Haute-Yamaska.

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1: Et aujourd'hui, ben, on sourit, nous, parce que c'est le lancement des TM105 ce soir.

0: La pluie à l'extérieur sur la haute Yamaska et Brome, ici Squam, mais ça n'empêche pas que dans les prochaines activités qu'on va vous proposer, il y en a qui sont à l'extérieur, oui, mais il y en a toujours aussi à l'intérieur, comme le théâtre en été, Les filles à papa, c'est la nouvelle comédie signée Martin Goujon qui est présentée au théâtre L'Aparté au Verdivin tout l'été, et vous allez pouvoir donc apprécier cette comédie-là jusqu'à la fin août, mais il y a une avant-première, et l'avant-première, c'est jeudi prochain, le 25 juin, et ça s'appelle Les filles à papa, je vous l'ai déjà dit, et on a une avant-première M105. Ouais, il y a des billets à gagner, et si vous avez envie de participer au tirage, vous allez sur le m105.ca dans la section concours, pas plus compliqué que ça, et ensuite de ça, vous croisez vos doigts, et c'est Lydia qui aura des tirages encore cet après-midi, aussi demain. Alors, je vous souhaite bonne chance, ça prend deux petites secondes pour aller s'inscrire, et sinon, vous allez pouvoir le faire peut-être pendant la prochaine chanson de Sabrina Carpenter qui s'en vient avec Taste sur M105 au travail.
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1: Alors, présentement, ici en Haute-Yamaska, Missisquoi, on a 16 degrés. On a un risque d'orage cet après-midi avec un maximum de 18. Donc, ça va pas monter tant que ça, là. Et ce soir, cette nuit, c'est des averses et risques d'un orage. Voici Ludovic.

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7: Il est tout près de 10h, vous êtes sur M105, Stéphane Côté, oui. On te retrouve pour nos infos M105. Mm-hmm. À la fondation de l'hôpital Brome-Missisquoi Perkins qui dresse un bilan marqué par la forte mobilisation de la communauté.
8: Exactement, parce qu'au cours de la dernière année, c'est plus de 1,5 million de dollars qui ont été investis pour améliorer les soins et services offerts en région, dans la région. Et parmi les réalisations importantes, on note la modernisation du département d'imagerie médicale avec l'acquisition d'un nouvel appareil de mammographie et également l'ouverture d'une deuxième salle d'endoscopie. Ça permet de réduire ça, les délais d'attente pour certains examens. La Fondation qui a aussi soutenu plusieurs initiatives qui visent le bien-être des patients, notamment en oncologie, en soins palliatifs et auprès des prochains des personnes proches aidantes. À Beaumont, la saturation du réseau d'égouts force la ville à freiner le développement immobilier, ce qui suscite de vives inquiétudes là, chez plusieurs propriétaires. Un moratoire de 2 ans pourrait empêcher l'émission de permis pour certains projets résidentiels, commerciaux, industriels dans 3 secteurs clés, dont le boulevard de Beaumont. Des promoteurs dénoncent des pertes financières importantes, tandis que la ville affirme avoir peu de marge de manœuvre en raison de contraintes budgétaires et d'un manque de subventions. Et la Fondation Christian Vachon a conclu cette semaine, mardi, la 3e édition de son grand tour d'école avec un total de 112 000 $ amassés là, pour soutenir la réussite éducative des enfants issus de familles en situation de vulnérabilité. Là. En 13 jours, Christian Vachon a parcouru 2125 km, imaginez, à vélo à travers 4 régions, l'Abitibi, Montréal, la Montérégie et l'Estrie. Bref, depuis 20 ans, cette fondation a soutenu plus de 20 000 enfants dans 290 écoles réparties dans les 14 centres scolaires à travers l'Estrie, la Montérégie, Montréal et maintenant l'Abitibi.
7: Merci Stéphane.
8: Voilà pour les infos de M105.ca pour d'autres détails.
7: À tout de suite.
8: À tout de suite.
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1: Hey, aujourd'hui, en ce 18 juin, il faudrait que je sois sûre de ma journée mondiale. On a la journée mondiale du sushi. Stéphane, aimes-tu les sushis?
2: J'adore. J'en fais des très bons sushis.
1: Ah oui?
2: Ah oui.
1: Bon, ben écoute, moi, je mange que les végés.
2: Ah
1: mais
2: oui?
1: je mange pas. Ben, tu vas me dire, ouais, mais il y a du poisson et tout ça, mais je choisis mes sushis.
2: Okay.
1: Mais j'en ai trouvé des sushis assez spéciaux.
2: Ah ouais?
1: Je te mets, mettons en Australie, on a du sushi à l'avocat, plus de la betterave, du poulet pané. Ça, c'est quand même correct, OK?
2: Correct.
1: Mais il y en a avec du Nutella.
2: Ah,
1: tu sais, des sushis Nutella,
2: les sushis dessert.
1: Oui, il y en a.

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1: On apprend malheureusement dans le Journal de Montréal ce matin un épisode très malheureux qui est arrivé à celui qu'on connaît comme animateur, comme comédien, c'est-à-dire Normand Brathwaite qui habite notre région. À la moitié du mois d'avril, c'est-à-dire le 14 avril, il a dû aller à l'hôpital, entre autres ici au centre hospitalier de Granby pour avoir des soins parce que il n'avait pas pris ses médicaments comme diabétique et il s'est retrouvé dans un état fragilisé. Et ensuite, ils ont dû le transférer à l'hôpital de Florimont, en fait, au CHU. Et il a eu, entre-temps, dans l'ambulance, un moment qu'il décrit comme où est-ce que ses proches ont dû lui faire un adieu parce qu'on savait pas trop qu'est-ce qui allait survenir. Alors, il a été dans le coma pendant 10 jours quand même. Donc, vous pourrez lire l'article le complet de Sophie Durocher sur le Journal de Montréal aujourd'hui. Sinon, dans la région, on peut voir différents spectacles. Il y a Guillaume Pinault ce soir qui est au Palace de Granby. On a la série Les Grands Explorateurs présentée à Shefford à la salle multifonctionnelle. Ça, c'est demain soir et ce sera à 19h30.
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0: étoiles qui, d'habitude, amènent le soleil, ben là, aujourd'hui, je pense que même avec leur pouvoir, ça marchera pas. On prévoit des averses orages, donc au courant de la journée. C'est comme ça pour toute la région. J'ai le goût de vous dire, par exemple, que le 24 juin prochain, il va faire beau. Il va faire beau parce qu'il y a plein de festivités partout sur le territoire de la Haute-Yamaskaye, de Brome-Missisquoi. Peu importe où vous habitez, il y a des activités, ça, je suis certaine. Et là, je vous parle de ce qui se passe ici à Granby. Le 24 juin, on va fêter la fête nationale au parc Daniel Johnson. Ça, c'est une tradition. Et dès l'après-midi à 14 heures, on vous invite à venir avec les poussettes, les enfants. Il y a des jeux gonflables. Il va y avoir aussi des murs d'escalade, de la danse en ligne. On le sait, vous en voulez. Il y en aura. Et aussi l'omelette géante, qui est une tradition aussi en soi, parce que je me rappelle d'y avoir goûté quand j'avais, 7 ans, là. C'est encore là et c'est comme ça. Et puis, on a aussi un spectacle de cirque qui va être proposé. Alors, on vous invite à être là aussi en soirée parce qu'à 19h30, on aura Marc-André Marois et ses musiciens. Mais ensuite de ça, on laisse la place aux trois accords qui seront là à 20h45. Un super spectacle, un super feu d'artifice, c'est sûr. vccgranby.org pour les détails.
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0: Ryan Amalette qui a sorti son album live des Jardins Dérangés. C'est sûr que, comme elle l'a dit, elle l'a publié si bien. Si vous aimez, vous avez envie d'écouter mes blagues là entre les chansons, c'est vraiment un album formidable. Mais je suis certaine, c'est une fille de spectacle, Andréanne. Alors, voilà, je vous invite à vous le procurer. Sinon, j'ai le goût de saluer des gens. Ils font partie de ces haltes gourmandes et les Rabières Bernard. Et il y avait une belle nouvelle ce matin, justement, sur leurs réseaux sociaux. Comme quoi, les fameux beignes Nami sont disponibles maintenant dans plusieurs magasins Provigo de Montréal, Gatineau et même Saint-Sauveur. Bravo pour tout ça. Et ils ont créé dernièrement une tarte noix de coco extraordinaire. J'ai eu l'occasion d'y goûter en échantillon et c'était divin. Alors, bravo pour toutes ces réalisations. C'est une innovation aussi que vous faites. Alors, on vous salue ce matin sur M105. On poursuit maintenant avec les infos avec Stéphane. Restez là.
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3: Il est 11h précisément, on a 16 degrés. Ça commence oui. avec un rire.
4: Ben non, mais pas un rire.
3: Parce que t'as peur, la pluie, hein?
4: Il pleut.
3: Oui,
4: voilà.
3: C'est ça, ça va pas bien. Mais ouais, ça va bien quand même, parce qu'on va avoir d'autres bonnes chansons qui s'en viennent, entre autres Gabrielle Fredette, Dua Lipa. Restez là. Mais Bruno là, avant, on va parler... Ben oui, je peux rien te cacher, hein? Bruno Mars, c'est ta chanson, je sais que t'as un radar.
4: J'ai hâte.
3: Les départs s'accumulent, Stéphane, ouais. à la coalition Avenir Québec.
4: Oui, alors qu'on sait que les élections approchent à grands pas. Alors, un autre ministre a annoncé ce matin qu'il ne sollicitera pas de nouveau mandat. C'est le ministre de la Culture, Mathieu Lacombe. Alors, ancien journaliste, M. Lacombe est député de la circonscription de Papineau, en Outaouais. Depuis 2018, il a été ministre de la Famille pendant le premier mandat de la CAQ, passé à la Culture en 2022. Une trentaine de députés, donc caquistes, qui ont annoncé qu'ils ne se représenteraient pas aux prochaines élections. Donc, c'est à suivre. Il y aura des nominations également, mais on suit ça de très près, voire également plus près de chez nous, à savoir si M. Bonnardel, on ne sait pas encore. Il n'a pas donné son choix, à savoir s'il reste ou non, on verra. Maintenant, écoutez bien, Emma et Noah domine encore une fois le palmarès des prénoms les plus populaires au Québec en 2025, selon les données dévoilées par Retraite Québec. Alors, chez les garçons, Noah conserve sa première place. Léo et Liam complètent le podium, tandis que Arthur et Louis gagnent en popularité. Et du côté des filles, je disais, Emma, donc elle reprend la tête du classement. Olivia, Charlotte arrivent à égalité au second rang, suivie d'Alice et de Florence. On connaît une Florence. Oui. À noter que la forte progression de Sophia aussi, qui fait son entrée dans le top 5. Alors voilà.
3: Moi j'en connais des petites Sophia, connais, c'est drôle.
4: Et voilà.
3: Fait que Stéphane, t'es pas là, moi non plus, mais on va nous on n'est pas dans le top du top, mais on va être là quand même dans les prochaines secondes.
4: Exact. Et M105.ca pour d'autres nouvelles. Absolument. Et voir les autres noms également, j'ai mis ça en lien.
3: Très bien, merci Stéphane. À tantôt.
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3: Alors, il y a Dua Lipa aussi, as-tu ça sur ta liste? Non, mais moi, je l'ai sur la mienne.
4: Ah oui, OK.
3: Ça s'en vient. Stéphane aussi, aujourd'hui, c'est une journée importante pour l'équipe M105 parce que ce sera notre lancement d'été.
4: Exact.
3: Ça paraît pas dehors, non. Mais ça va paraître dans notre cœur, le sourire, le soleil. On va être là en direct de l'Archibald. Soyez à l'écoute, c'est à compter de la fin de journée là, avec Marlon, Lydia et Florence. Ils seront là-bas en direct comme une grande partie de l'équipe. Et aussi, les gens qui ont gagné des laissés passer pour venir avec nous autres. Alors, une belle soirée se dessine. Alors, je l'ai dit, on va entendre Dua Lipa avec Dance the Night. Ensuite de ça, je vous parle d'un petit, d'un lieu coup de cœur qui nous propose quelque chose samedi dans la région.

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Dans nos oreilles, c'était Bruno Mars en ce jeudi sur M105 au travail. Dans le temps des fêtes, j'ai fait la découverte d'un lieu formidable que j'aime beaucoup, qui est en plein cœur de Knowlton. Ça s'appelle Le Porello, une petite boutique. Si vous aimez l'illustration, en tout cas, c'est magnifique. Il y a tout pour les artistes du dessin, ceux qui sont passionnés de ça. Et vous allez peut-être vouloir être là ce samedi parce que dans la cour arrière, on organise, ça s'appelle Solstice. Voilà, je vais le dire comme il faut. Et on a invité là-bas une dizaine de participants, des artisans textiles, des illustrateurs, des gens qui travaillent la céramique, des producteurs d'aliments locaux. Et il va avoir vraiment une belle expérience avec l'esprit des marchés fermiers de la région. On veut vraiment se retrouver avec des échanges humains.

0: autour de tout ça. Alors, si vous avez envie d'y aller, c'est de 9h à 18h. C'est à Knowlton, un magnifique endroit. Et pour assister à ça, là, pour y aller faire un tour, c'est gratuit. Alors, je vous mets ça dans votre liste de choses à faire en fin de semaine. Oui, on va être pas loin des vacances d'été, là. C'est Mélissa avec vous autres. À venir, on a plein de bonnes chansons. Ariane Moffatt, Petite joie, ça s'en vient.
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0: Chabouzé sur M105. On n'est pas loin de notre heure de lunch et je me permets de vous parler de poutine parce que si je vous avais parlé de poutine à, je sais pas, 9h30 ce matin, ça aurait été trop tôt. Là, je sais que vous avez faim et je mets la table pour vrai pour nos midi M105, mais aussi pour vous dire que c'est bientôt le fameux Poutine Fest. On a ça du 2 au 4 juillet aux Galeries de Grande Bay. C'est les soirées Poutine Fest où est-ce qu'on mange une poutine, on va voir un spectacle et vous pouvez avoir les deux pour 40$. Il y a des spectacles avec Éric Lapointe, il y en a un avec La Chicane et Fred's aussi, qui est très, très, très en demande. Alors, vous pouvez réserver directement, ça s'appelle le grandpoutinefest.ca. Vous allez taper ça, vous réglez tout de suite vos billets pour le 2, le 3 ou le 4 juillet prochain avec les artistes que vous aimez. Et la poutine servie tout le temps là-bas, donc ça se passe aux Galeries de Grande Bay. À venir, en musique, on a la musique d'Alex Nevsky qui vient faire aussi des spectacles dans la région, entre autres avec les activités, tous les spectacles en fait qui auront lieu au centre-ville de Grande Bay. On pourra y revenir un petit peu plus tard. Merci d'être là, c'est Mélissa avec vous autres jusqu'à 13h.
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0: Voici Alex Nevsky qui fait partie des rendez-vous culturels de cet été 2026. Il sera en spectacle à la place Jean Lapierre. C'est le 25 août à 19h et ça aussi, c'est

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8: Bon midi, madame, monsieur. Ici Stéphane Côté. Voici les informations M105. Eh bien, les départs s'accumulent à la coalition Avenir Québec alors que les élections approchent à grands pas. Un autre ministre a annoncé ce matin qu'il ne sollicitera pas de nouveau mandat, soit le ministre de la Culture, Mathieu Lacombe. Ancien journaliste, Mathieu Lacombe est député de la circonscription de Papineau en Outaouais depuis 2018. Il a été ministre de la Famille pendant le premier mandat de la CAQ. Il est passé à la Culture en 2022. Rappelons qu'une trentaine de députés caquistes ont annoncé qu'ils ne se représenteraient pas là aux prochaines élections. Il y a la Chambre de commerce et de l'industrie Haute-Yamaska qui annonce son déménagement au carrefour industriel et numérique de Granby situé sur la rue Bernard. Un changement qui va entrer en vigueur dès le 1er juillet 2026. L'organisation affirme que cette relocalisation est stratégique et vise à se rapprocher du milieu des affaires, notamment des secteurs manufacturiers, industriels et numériques. L'objectif est de favoriser les collaborations et d'accélérer les développements économiques régionaux. La directrice générale Geneviève Brouillard souligne que cette proximité va permettre de créer davantage de synergies entre les acteurs économiques et de mieux accompagner les entreprises. Même son de cloche du côté de Granby Industriel qui voit dans cette cohabitation une occasion concrète de renforcer l'accompagnement des entreprises du territoire. Hier soir, les résidents de la rue Saint-Antoine à Granby ont pu rencontrer la mairesse pour adresser les multiples dérives observées depuis la mise en place du partage Notre-Dame. Lors de la dernière séance du conseil, Pascal Doiron pressait la mairesse de mettre en place des solutions. Dans les dernières semaines, les citoyens ont notamment déploré des cas de masturbation publique et de consommation de drogue à toute heure de la journée. Sur place, des représentants de la ville, du service de police de Granby de Santé Québec également estricheux, ainsi que l'attaché politique de François Bonnardel, on a pu prendre connaissance de l'ampleur du problème. Au total, une quarantaine de personnes étaient présentes. Julie Bourdon, en point de presse aujourd'hui, reconnaissait auprès des médias l'urgence d'agir. La ville va rencontrer d'ailleurs au cours de la prochaine semaine le partage Notre-Dame ainsi que Santé Québec Estrichus pour discuter de solutions à long terme. Bien que les citoyens demandent une géolocalisation complète de la ressource, la mairesse nous confirme que ce n'est pas une des solutions qui est envisagée pour l'instant. À Bromont, la saturation du réseau d'égouts force la ville à freiner le développement immobilier, ce qui suscite de vives inquiétudes là chez plusieurs propriétaires. C'est ce qu'on pouvait lire dans la Voix de l'Est, oui, ce matin. Moratoire de 2 ans qui pourrait empêcher donc l'émission de permis pour certains projets résidentiels, commerciaux et industriels dans 3 secteurs clés, dont le boulevard de Bromont. Des promoteurs dénoncent des pertes financières importantes, tandis que la ville affirme avoir peu de marge de manœuvre en raison de contraintes budgétaires et d'un manque de subventions. Les infrastructures devront être modernisées à grands frais, estimées à près de 90 millions de dollars, dans un contexte de forte croissance où jusqu'à 8 000 nouveaux logements sont anticipés. La MRC de la Haute-Yamaska a ajouté 3 nouveaux arrêts au circuit d'autobus Brome-Yamaska à Granby. Dès le 25 juin, donc la semaine prochaine, de nouveaux arrêts seront donc situés à l'hôpital de Granby, aux galeries de Granby ainsi que devant le zoo, et ce pour la période estivale seulement. L'objectif, adapter le circuit Brome-Yamaska, lancé en août dernier, là, aux besoins réels des usagers. Isabelle Lacombe, qui est coordinatrice aux communications à la MRC de la Haute-Yamaska.
9: Le gros besoin qui était affirmé, si on peut dire, par les usagers, c'est que c'est pour les travailleurs. C'est parce qu'il y a beaucoup de travailleurs saisonniers aussi en Ozou, des jeunes qui n'ont pas toujours des voitures, donc ça va faciliter leur déplacement pour aller travailler durant la période estivale. Puis évidemment, ben, les vacanciers qui veulent en profiter peuvent aussi l'utiliser.
8: À la suite d'une analyse de l'utilisation du service, l'arrêt situé à la pharmacie de Saint-Alphonse de Granby a été retiré puisqu'il était très peu fréquenté. Alors, pour consulter les nouveaux horaires et trajets dans leur ensemble, rendez-vous sur le site web de la MRC de la Haute-Yamaska. Et on revient sur cette triste histoire à Saint-Hyacinthe où une adolescente de 13 ans a perdu la vie après avoir été happée par un camion remorque hier, donc en début d'après-midi, sur le boulevard La Framboise. Les services d'urgence qui avaient été appelés vers 13h30. Selon la Sûreté du Québec, le conducteur du poids lourd donc n'aurait pas aperçu la jeune cycliste au moment de la collision. La victime, qui se déplaçait à vélo, est décédée sur place. Le chauffeur de camion, lui, a été transporté à l'hôpital pour traiter un état de choc nerveux. La tragédie a suscité de nombreuses réactions, là, des élus offrant leurs condoléances à la famille ainsi qu'à la communauté profondément touchée par cet événement. Au sport, eh bien, le parcours du Canada à la Coupe du Monde se poursuit à Vancouver ce soir face au Qatar. Le capitaine de l'équipe canadienne au Mondial, Alphonso Davies, sera disponible pour ce match puisqu'il est rétabli d'une blessure à l'arrière de la cuisse. Les partisans canadiens donc sont encouragés à s'habiller en rouge pour ce match, dont le coup d'envoi est prévu à 15h heure locale, soit 18h heure de l'Est. Le premier ministre Mark Carney, lui, sera de retour de voyage du G7. Il sera à Vancouver aujourd'hui, où il assistera à ce match. Voilà pour les informations et les sports. À 12h28, il est l'heure pour moi de vous souhaiter bon appétit.
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10: Bienvenue au Midi M105, journée un petit peu tristounette dehors, mais c'est pas grave, vous allez voir qu'il y a pas mal de belles affaires qui se passent dans la région, puis ça s'en vient. En plus de ça, on aura de la bonne musique, on va commencer avec Ace of Base dans les prochaines secondes, et on va vous présenter aussi des activités sur la scène culturelle qui se passe à Cowansville, et une belle gang de Massévanie qui s'en va au Festival de jazz de Montréal.

0: Beaucoup de soleil avec Tayo Cruz, Break Your Heart sur M105. On est dans nos midis M105 où est-ce qu'on vous présente différentes entrevues qui ont eu lieu, entre autres ce matin. Ce matin, encore, l'équipe matinale était à Cowansville pour nous parler du 150e. Et cet été, à Cowansville, plein d'activités pour tout le monde. C'est gratuit. Et qui de mieux pour en parler que Sylvain Demers de Sur la Seine d'Avignon. Marie-Ève et Martin étaient en entrevue avec lui ce matin.
1: Un été festif s'annonce et ça va prendre place les jeudis.
2: Mais en tout cas, ça prend place en plusieurs journées, ouais, mais il y a particulièrement quatre jeudis spéciaux pour célébrer le 150e anniversaire de la ville de Cowansville. Quatre jeudis là où les gens vont en avoir plein leurs oreilles, plein leurs regards sur plein d'activités pour la famille et pour tout le monde.
3: Et là, on a différentes thématiques. Ça va changer d'un jeudi à l'autre.
2: Oui, effectivement. J'y vais rapidement, mais le premier jeudi, c'est une soirée plutôt familiale là, avec des jeux gonflables, etc. Et le gros Sama Jam qui va venir, vous les connaissez sûrement, c'est un groupe océan de Tam Tam. Alors, ils vont faire jouer de la musique du rite. Ils fournissent même les tam-tam au public. Alors, ça va vraiment être une soirée extrêmement intéressante. Ça, c'est la première, mais il y en a quand même quatre.
1: OK. Alors, moi, je te laisse aller.
3: Mettons qu'on parle des autres.
1: Oui, exact.
2: Ben, voilà. Mais la deuxième, c'est une soirée 100% locale, donc avec des artistes de la région ici, là, que les gens vont venir voir. Donc, Édouard Lagacé, Pierre-Luc Belval, que tout le monde connaît, là, pardon. Alors, donc.
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1: Voilà. C'est à voir. Et enfin, on terminera par une soirée tout à fait éclectique, qui est la dernière journée, le 20 août. Ben oui, c'est ça, le 20 août. Qui est une soirée, là, vraiment, avec de l'humour qui est là, mais certainement avec l'artiste qui vous fait le plus bouger le Québec en spectacle, qui est Marco Cagliari.
2: Ah oui.
1: D'ailleurs, je vois la mairesse qui est ici. Je pense que quand Marco est venu à l'église Emmanuel, ça l'a dansé énormément. C'est la seule fois que j'ai vu un artiste faire lever tous les spectateurs et faire le train dans la salle de spectacle.
3: Ah wow.
1: Alors, donc, ça promet pour le 20 août.
2: Puis, Marco Cagliari, en plus, tu sais, des fois, il y a des artistes, ils performent, puis là, après, tu sais, c'est terminé. Mais Marco Cagliari, c'est une bonne personne. Il jase avec le monde. Il est vraiment super, un super humain.
1: Ah, tout à fait. Tout comme Dan Daresh, est extraordinaire, qui est très humain, qui va voir tout le monde qui parle. Alors, plein d'artistes à découvrir cet été ici au parc du centre-ville.
2: C'est laquelle ta soirée chouchou à toi?
1: Ma soirée chouchou, ben, j'irais peut-être Marco Cagliari, parce que je sais que je vais sourire puis je vais rire toute la soirée. C'est vrai, au départ. Mais vraiment, les quatre sont exceptionnels. Et je tiens aussi à mentionner qu'en plus des spectacles les quatre jeudis, il y a tous les dimanches au parc d'Avignon à partir du 12 juillet où il y a des spectacles à 2h l'après-midi qui sont gratuits. Et tout ça, apportez vos chaises, évidemment. Mm-hmm. On arrive avec nos chaises de parterre puis on profite de la séance du spectacle qui est là.
3: C'est gratuit?
1: Oui, c'est tout à fait gratuit.
3: Beau temps, mauvais temps?
1: Beau temps, mauvais temps. Et voilà. On va sur cowansville.ca pour voir la programmation.
2: Bon, aussi simple que ça, Sylvain. Merci beaucoup. On dirait qu'il a déjà fait de la radio.
1: À bientôt.
3: J'ai pas l'air habitué.
2: Sylvain Demers, directeur général de Sur la scène d'Avignon. Alors, vous voyez qu'il y a beaucoup d'activités à faire gratuites dans la région de Cowansville où on se trouve cette semaine. On est à l'Hôtel de Ville.
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0: On est tout près de nos infos M105. Je veux vous dire qu'encore une fois cet été, on peut compter sur Fièrement Vélo. Imaginez, vous vous promenez dans la région et tout d'un coup, vous avez besoin de remplir votre gourde d'eau. Vous voulez de l'information vélo. Tout ça, ben ça s'appelle Fièrement Vélo. Alors, quand vous voyez ce sigle-là, c'est près de 50 entreprises qui décident justement de vous accueillir pour que vous puissiez être à l'aise dans votre mode vélo. Alors ça, c'est merveilleux. Et on va célébrer justement cette journée spéciale Fièrement Vélo le 4 juillet qui s'en vient au Bureau d'information touristique à Granby. Je salue toute la belle équipe là-bas. Ils font un travail formidable. Et même quand je suis allée l'autre jour, parce que ici on est quand même à l'affût de beaucoup d'actions et d'activités qui ont lieu dans la région, j'en ai appris de nouvelles. Alors, vous ne manquerez pas votre coup d'avoir toutes les informations concernant la programmation. Mais on peut aller directement sur granbyregion.com/événements. Vous allez avoir tout là. Et voilà, Fièrement Vélo, on a ça ici, on est chanceux.
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11: Ici Stéphane Côté, voici les informations M105. Eh bien, la police de Toronto a annoncé avoir arrêté l'une des principales suspectes dans la fusillade survenue en mars au consulat américain. L'arrestation de Zahra Zabi, âgée de 19 ans, intervient alors que la police poursuit son enquête sur plusieurs fusillades qui auraient été orchestrées par des réseaux de tueurs à gages. Un policier a été tué la semaine dernière lors d'une descente liée à cette affaire. Zahra Zabi fait l'objet de plusieurs chefs d'accusation liés à la fusillade survenue donc au consulat américain le matin du 10 mars dernier. Les départs s'accumulent à la coalition Avenir Québec alors que les élections approchent à grands pas. Un autre ministre a annoncé ce matin qu'il ne sollicitera pas de nouveau mandat, soit le ministre de la Culture, Mathieu Lacombe. Rappelons qu'une trentaine de députés caquistes ont annoncé qu'ils ne se représenteraient pas aux prochaines élections. Et la Fondation Christian Vachon a conclu mardi la troisième édition du Grand Tour d'école avec un total de 112 000 $ amassés pour soutenir la réussite éducative des enfants issus de familles en situation de vulnérabilité. En 13 jours, Christian Vachon a parcouru 2125 km à vélo à travers quatre régions du Québec afin de sensibiliser la population aux réalités vécues par de nombreuses familles et de mobiliser la communauté autour d'une cause essentielle. Depuis 20 ans, il a soutenu plus de 20 000 enfants dans 290 écoles réparties dans 14 centres de services scolaires à travers l'Estrie, la Montérégie, Montréal et plus récemment, l'Abitibi. Voilà pour l'essentiel de l'information. Détail, autre nouvelle, m105.ca.
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0: Merci d'avoir choisi les Midim 105. Il y a plein de belles affaires qui se passent dans le cœur de plein de jeunes qui vont vivre plein d'expériences durant l'été. Et il y a des jeunes de Massévania à Cowansville qui s'apprêtent le 27 juin prochain à monter sur la scène du Festival de jazz de Montréal. Ce matin, il y avait Charles Proto et aussi une élève qui s'appelle Charlie Rose qui était au micro de M105 le matin pour vous parler de ce bel événement qui s'en vient pour eux.
1: Fidèle à notre habitude de cette semaine, on est en direct de l'hôtel de ville de Cowansville. Et pour la chronique showbiz, on s'est dit pourquoi ne pas parler avec des gens de l'école secondaire Massé-Vanier, compte tenu qu'il y a quelque chose de super le fun qui va se vivre. On a avec nous aujourd'hui Charlie Rose qui joue du saxophone. Bonjour Charlie.
2: Bonjour.
1: Ainsi que Charles Proto qui est enseignant et responsable du financement. Bonjour Charles.
3: Bonjour.
1: On est là pour parler de ces 25 élèves de 4e et 5e secondaire, dont Charlie Rose, qui vont vivre une super expérience cet été. C'est quoi cette expérience-là?
3: L'expérience, c'est de participer au Festival de jazz de Montréal en tant que groupe étudiant. Donc, les élèves de cette année, le Jazz 4-5, ont eu une mention or au Festival de Jazz Fest des jeunes et ont ensuite été analysés par un comité. Ils ont été sélectionnés pour faire partie des quatre groupes amateurs étudiants qui vont jouer au Festival de jazz.
4: Wow. C'est pas rien, là. Le Festival de jazz, c'est une grande entité, c'est reconnu à travers le monde. Charlie Rose, ça va être toute une expérience. Comment t'as pris la nouvelle? Deux, comment tu te prépares à ça?
2: On était très contents de savoir qu'on avait été choisi pour le Festival de jazz. C'était vraiment un but depuis le début de l'année. Notre professeur Véronique Gagnon était très, très, très contente. Nous autres aussi, c'est la dernière fois pour moi que je vais jouer du saxophone avec mes amis, toutes les gens que je connais depuis 5 ans. Donc, c'est vraiment incroyable de pouvoir faire ça en tant que jeune de 17 ans. Parce de jouer devant des milliers de personnes, là.
1: T'es une finissante, donc. Puis tu disais même, à micro fermé, que t'avais jamais joué d'instrument avant d'aller à l'école secondaire Massé-Vanier. Là, Martin te disait, et c'est quelque chose de gros, comment on se prépare à ce genre d'événement-là?
2: On fait beaucoup de pratiques ces temps-ci. On passe, même si l'école est techniquement finie, on vient l'après-midi, on pratique 2h30, on focus, on travaille fort, là. Mettons qu'on met le temps et les efforts, là.
4: Puis là, ça va être une belle expérience parce que, Charles, tu disais, c'est le festival de jazz, mais c'est quand même sur la deuxième plus grosse scène du festival. C'est dehors, c'est gratuit. Fait que là, quand on parle de milliers de personnes, c'est ça qui va arriver, là.
3: Oui, ça va être sur la scène Rio Tinto le 27 à 16h. Et c'est un point central, là, sur la place des festivals. Oui. Donc, ça, il risque d'avoir beaucoup d'achalandage. On souhaite au moins un petit peu de beau temps. Et il y a plein de monde de Cowansville, des amis, la famille qui vont venir les voir et on espère aussi voir tous les auditeurs venir faire un tour.
1: Mais l'invitation est lancée justement pour le 27 juin, puis tu m'as même dit que c'est le même soir qu'Angine de poitrine.
3: Exactement, c'est les plus gros spectacles. C'est un des samedis les plus importants du festival. Donc, dans l'après-midi, les gens vont déjà arriver là parce qu'il va y avoir affluence, c'est sûr. Donc, il risque d'avoir plein de monde qui sont là en train de manger, de prendre un petit verre avant. Donc, il va y avoir beaucoup de monde, c'est certain.
1: Je ne sais pas si vous réalisez ce que vous êtes en train de vivre. C'est quand même assez...
4: C'est une belle expérience.
1: Ouais, exactement. Ouais. Hey, merci d'être venu en discuter avec nous autres.
3: Ça fait plaisir.
1: Puis, on te souhaite un bel plaisir. Été. Charlie,
2: merci.
1: Rose, parce que là, tu t'en vas en vacances. Alors, l'année prochaine, c'est le retour sur les bancs d'école, mais là, c'est au cégep. Voilà. Alors, on est avec nous aujourd'hui Charlie Rose et Charles Proto de l'école secondaire Massé-Vanier, le groupe MV Jazz 5 qui a été sélectionné pour se produire au Festival international de jazz. Et c'est le 27 juin. Si vous voulez aller les voir, vous allez directement là-bas.
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0: C'est tout pour moi pour aujourd'hui. C'est Claudel qui chante I Lost My Baby. Lydia s'installe pour les prochaines heures. Ne manquez pas notre lancement des TM105 aussi en fin de journée. Je vous retrouve demain. Bye bye.

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13: Bon début d'après-midi, bon retour de lunch. Je sais, Dame Nature n'est pas nécessairement de notre côté aujourd'hui, mais c'est pas grave parce que ben le week-end s'en vient bientôt. Déjà jeudi, ouais, le temps passe vite. Lydia Bonin qui a pour vous d'ailleurs une autre paire de billets à vous offrir aujourd'hui pour aller voir en primaire la pièce de théâtre Les filles à papa qui sera présentée le 25 juin à la salle du Verbe Divin. Vous avez le temps encore de participer hein, sur notre site web, c'est là que ça se passe dans la section concours, vous remplissez le sondage. En fait, la petite les petites questions, puis ça sera pas bien plus compliqué que ça. Ouais. Dans les prochaines minutes, je vous offre en musique, entre autres, la dernière de Madonna avec Sabrina Carpenter. Bring Your Love, ça s'en vient de Kids Wear Crown aussi avec I Wanna Dance With Somebody. Mais pour tout de suite, on y va avec une des chansons préférées à Céline Dion. Ouais, c'est celle de Rihanna avec Love on the Brain.
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0: 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Vous avez jusqu'à demain matin, parce qu'on fait le tirage à M105 le matin. Dans quelques instants, en musique, c'est les deux frères qui s'en viennent.
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1: Ouais, ben c'est de la pluie à l'extérieur. On a même un risque d'orage pour aujourd'hui, ce soir et cette nuit, jusqu'à demain même, parce que ce sera de la pluie jusqu'à demain. Et d'ailleurs, demain, on attend un maximum de 18. On a présentement 19. Voici Stromae.

Blossoms, Follow You Down à M105. D'ailleurs, merci d'être branché à M105 au travail PM. Et si vous vous cherchiez une excuse pour vous gâter aujourd'hui, ben j'ai la parfaite excuse pour vous autres. Non seulement il pleut, fait que ça commence avec ça, mais aussi jusqu'à dimanche, il y a Subway qui fera un don à Banque Alimentaire Canada à chaque biscuit vendu. Alors, je vous rappelle, il y a un utilisateur de Banque Alimentaire sur trois qui est un enfant. Alors, ils feront un don pour ces enfants-là pour qu'ils puissent bien manger. Alors, pourquoi pas se gâter un peu, puis tout ça pour une bonne cause. Je vous rappelle, c'est jusqu'à dimanche. Dans quelques instants, c'est Florence qui s'en vient avec les infos M105.

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4: Il est 14h, c'est le temps des infos M105. Florence Aquilina, il y a la Chambre de commerce qui déménage.
5: Eh oui, Lydia, la Chambre de commerce et d'industrie Haute-Yamaska a annoncé hier son déménagement au carrefour industriel et numérique de Granby, situé sur la rue Bernard. Ce changement entrera en vigueur le 1er juillet 2026. L'organisation affirme que cette relocalisation est stratégique et vise à se rapprocher du milieu des affaires, notamment des secteurs manufacturiers, industriels et numériques. L'objectif, au final, favoriser la collaboration et accélérer le développement économique régionale. À l'échelle locale, à Saint-Hyacinthe, une adolescente de 13 ans a perdu la vie après avoir été happée par un camion remorque hier en début d'après-midi sur le boulevard La Framboise. Les services d'urgence ont donc été appelés vers 13h30. Selon la Sûreté du Québec, le conducteur du poids lourd n'aurait pas aperçu la jeune cycliste au moment de la collision. La victime qui se déplaçait à vélo est décédée sur place et le chauffeur du camion a été transporté à l'hôpital par la suite pour un état de choc. Un reconstitutionniste a été dépêché afin d'éclaircir les circonstances de l'accident, tandis que le secteur a été fermé à la circulation pendant l'intervention. La tragédie a suscité de nombreuses réactions, des élus offrant leurs condoléances à la famille ainsi qu'à la communauté profondément touchée par cet événement. Et terminons toujours rapidement à l'échelle locale, mais cette fois-ci du côté de Bromont. La saturation du réseau d'égouts force la ville à freiner le développement immobilier, ce qui suscite de vives inquiétudes chez plusieurs propriétaires. C'est ce qu'on a pu lire un peu plus tôt ce matin dans la Voix de l'Est. Un moratoire de 2 ans pour empêcher l'émission de permis pour certains projets résidentiels, commerciaux et industriels dans 3 secteurs clés, dont le boulevard de Bromont. Des promoteurs dénoncent des pertes financières importantes, tandis que la ville affirme avoir peu de marge de manœuvre en raison de contraintes budgétaires. Alors voilà l'essentiel de vos infos, détails, autres nouvelles comme d'habitude au m105.ca.
4: Merci Florence, on se retrouve dès
5: bientôt. Oui, très bientôt Lydia.
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4: Ça va bien pour Bad Bunny avec sa nouvelle tournée. Ouais, il atteint un nouveau plafond. Je vous en parle plus en détail dans les prochaines minutes. Mais juste avant, pour vous dire, j'ai votre paire de billets pour aller voir en primeur la pièce de théâtre Les filles à papa le 25 juin prochain. Et je vais faire le tirage d'ici 15 heures. Vous avez encore le temps de participer. Alors, m105.ca dans la section concours. Mais je vous offre évidemment de la musique avant ça. Lost Frequencies, ça s'en vient avec Reality. Mais tout de suite, c'est Loud Luxury avec leur succès Body.

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1: Ça va bien pour Bad Bunny avec sa tournée Debbie Tireur Mass Photos World Tour. Ça vient de franchir le milliard de recettes. Il devient donc le premier artiste latino à atteindre ce sommet sans chanter en anglais. C'est quand même drôle, ça. Je vous rappelle la tournée qui a débuté en novembre dernier. Et il y a Normand Brathwaite qu'on a appris aujourd'hui a passé vraiment un mauvais quart d'heure ce printemps. Il a été hospitalisé 42 jours et de ces 42 jours, il a été 10 jours dans le coma. Pourquoi? Ben, ça aurait été en lien avec sa consommation d'alcool. Lui qui, vit avec l'alcoolisme depuis les 10 dernières années. Mais la bonne nouvelle, c'est qu'il dit qu'il va mieux et il est même sobre depuis les 2 derniers mois. Et un autre qui va mieux, ben, c'est Lil Nas X. Lui qui avait fait un tour en cure de désintox et il avait par la suite été diagnostiqué avec un trouble bipolaire. Il dit qu'il va mieux. Il est sorti de sa désintox et il est même en train de travailler sur des nouveaux morceaux. Alors, un retour en musique pour Lil Nas X. Nas X bientôt.
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0: Ray à M105 au travail PM et c'est le temps pour moi de vous annoncer le chanceux ou la chanceuse qui va se mériter une paire de billets pour aller voir en primeur la pièce de théâtre Les filles à papa le jeudi 25 juin au théâtre L'aparté du Verbe divin. Mais avant ça, je veux vous dire que j'ai encore une autre paire de billets demain à vous offrir. Alors vous avez le temps de vous inscrire m105.ca dans la section concours. Alors aujourd'hui, la grande gagnante c'est Anne-Marie Maillot. Félicitations. Et aussi, la bonne nouvelle, c'est que non seulement, en tout cas sur Granby, la pluie s'est arrêtée. Il y a même un petit bout de ciel bleu qu'on voit à travers. Alors ça, c'est la bonne nouvelle, mais je vous rappelle, pour ce soir et cette nuit, on attend de la pluie, même un risque d'orage. Ça va se poursuivre jusqu'à demain. Demain, on attend d'ailleurs un maximum de 18. On a présentement, justement, 18 degrés sur la région. Dans quelques instants, Dua Lipa et Pierre Demers s'en viennent avec des oises.
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Marc Dupré avec Domino pour tout oublier à M105. Et juste vous dire, il y aura du bain libre au Centre aquatique des Jardins de Granby ce dimanche de 14h jusqu'à 16h25. C'est les bains libres des Jardins. Alors, c'est complètement gratuit, même pas besoin de réserver. Alors, ça se passe ce dimanche. Dans quelques instants, il y a Florence qui s'en vient avec les infos M105.

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7: Il est 15h, c'est le temps des infos M105. Florence Aquilina, on a les derniers développements concernant la situation du partage Notre-Dame.
8: Exactement, Lydia. Oui, dernier développement parce qu'hier soir avait lieu une rencontre. Les résidents de la rue Saint-Antoine ont pu rencontrer la mairesse pour adresser les multiples dérives observées depuis la mise en place du partage Notre-Dame. D'ailleurs, on en avait parlé sur nos ondes dans le cadre de la chronique d'ici. Donc, dans les dernières semaines, les citoyens ont notamment déploré des cas de masturbation publique, de consommation de drogue à toute heure de la journée également. Et lors de la dernière séance de conseil, Pascal Doiron pressait la mairesse de mettre en place des solutions. Julie Bourdon, en point de presse aujourd'hui, reconnaissait auprès des médias l'urgence d'agir. La ville rencontrera d'ailleurs au cours des prochaines semaines le partage Notre-Dame ainsi que Santé Québec et Strichus pour discuter de solutions sur le long terme. On va l'écouter.
9: On parle plus de cohabitation. Ouais. C'est plus de la cohabitation. On peut plus dire aux citoyens, vous devez cohabiter. Les citoyens ont droit à leur qualité de vie. Puis on veut s'assurer qu'ils retrouvent leur qualité de vie. Puis c'est ce que je me suis engagée hier vis-à-vis d'eux. Je dis, mon objectif aujourd'hui, suite à tout ce que j'ai entendu, je souhaite que vous retrouviez une qualité de vie dans le quartier.
8: Je vais préciser que quelques mesures ont déjà été mises en place par la ville, notamment la présence 24 heures 24, 7 jours sur 7 d'un agent de sécurité. Toutefois, pour l'instant, il s'agit surtout de ressources de soutien et d'apaisement plutôt que d'organismes financés par le gouvernement dont la mission est réellement de s'attaquer à l'enjeu de l'itinérance comme tel. Donc, ce sera certainement un dossier à suivre. Et terminons rapidement cette fois-ci à l'échelle fédérale puisque la Chambre des communes ajournera plus tard aujourd'hui ses travaux jusqu'à la fin septembre. Les deux parlementaires des libéraux, Stephen McKinnon, fait adopter une motion d'ajournement en ce sens, alors que le calendrier officiel des communes prévoyait que le glas de session sonne vendredi. La motion adoptée avec le consentement unanime de la Chambre concrétise encore davantage des bâillons du gouvernement. Alors voilà l'essentiel de vos infos pour l'instant. Détail, autre nouvelle au m105.ca.
7: Merci Florence, on se retrouve dès 16h.
8: Oui, on se voit dans le retour.
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7: Et parlant du retour M105, on le fait en direct de l'atelier Archibald à partir de 16h parce que c'est le lancement officiel de la saison estivale ici à M105. Il y aura évidemment 5 à 7 bouchées, consommation. Et Claudia Bouvette aussi sera en perfo. Ouais, alors belle soirée avec plusieurs de nos auditeurs qu'on a fait gagner au courant de la semaine dernière. hier et au début de cette semaine aussi. Soyez à l'écoute dès 16h. Mais avant ça, pour se mettre un petit peu dans l'ambiance estivale, la toune de l'été en 2019, c'était celle de Harry Styles. Watermelon Sugar, ça s'en vient dans les prochaines. Alex Warren aussi sera là. Vive a Dream. Pour tout de suite, voici Rudimental avec These Days à M105.
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1: C'est un rendez-vous. Dans quelques instants, c'est Patrice Michaud qui s'en vient en musique.
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0: Toujours en direct de l'Hôtel de Ville de Cowansville. Pour célébrer le 150e anniversaire, on va aussi vous inviter à la fête nationale.
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0: même 105. Et cette année, on fête les 150 ans de Cowansville, ouais. Et entre autres, on le fait avec un balado qui s'appelle Une ville, mille histoires. On va à la rencontre de citoyens, de gens ont marqué la ville de Cowansville. Entre autres, dans l'épisode de cette semaine, on a le couple Giroux-Bertrand qui ont vraiment laissé un héritage marquant. Ils ont joué un rôle marquant, entre autres, dans l'histoire de Cowansville par leur engagement politique, culturel et communautaire. Il y a Gabriel Giroux-Bertrand et Jean-Jacques Bertrand qui ont laissé une empreinte durable dans la municipalité. Alors, je vous invite à aller écouter l'épisode de cette semaine. Je vous rappelle le balado Une ville, mille histoires pour fêter les 150 ans de Cowansville. Dans quelques instants, il y a New Order qui s'amène en musique avec Bizarre Love Triangle.
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Clément Jacques avec Marie-Mé Picture à M105. Et dans quelques instants, on se donne rendez-vous à l'atelier Archibald pour le retour M105, pour le lancement officiel de la saison estivale. D'ailleurs, Claudia Bouvette qui sera là en perfo avec

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0: Eh bien, ils ont sorti de notre cage.
1: Ben, ça a l'air qu'on était assez sortables pour qu'on sorte.
0: En fait, ils nous ont pas vu sortir, je pense. On s'est sauvés de la station.
1: Oui.
0: Du studio, puis on est sortis aujourd'hui parce que c'est un événement particulier. Bienvenue en passant dans le Retour M105. On est en direct de l'atelier Archibald pour M105 Lance l'été. Public en délire, c'est-à-dire les membres de l'équipe de M105 qui sont déjà arrivés.
1: Mais en délire.
0: Ouais, effectivement. Mais moi, je dirais une affaire, par exemple. Aujourd'hui, c'est plus M105 qui lance dans l'eau.
1: Mais la pluie est terminée, en tout cas, Granby.
0: Ouais, on voit actuellement dans le centre-ville de Granby quelques éclaircies parce que la journée est finie, puis oui. M105 lance l'été officiellement. Exactement. Fait qu'on est ensemble exceptionnellement aujourd'hui jusqu'à 19h. On va jaser avec plein de monde. Claudia Bouvette, bien sûr.
1: Entre autres, en performance un peu plus tard, oui.
0: Et plein d'autres affaires. Mais là, on va commencer ça avec les infos.
1: Absolument.
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0: Alors, pour débuter ça, Florence, il y a un autre ministre qui annonce aujourd'hui qu'il quitte la CAQ.
3: Exactement, Marlon. On peut dire que les dépenses s'accumulent à la coalition Avenir Québec alors que les élections approchent à grands pas. Donc, un autre ministre a annoncé ce matin qu'il ne va pas solliciter de nouveaux mandats. Donc, il s'agit du ministre de la Culture, Mathieu Lacombe. Ancien journaliste, Mathieu Lacombe est député de la circonscription de Papineau en Outaouais depuis 2018. Je rappelle qu'il a été ministre de la Famille pendant le premier mandat de la CAQ. Il est passé à la Culture en 2022 et est toujours à la Culture à ce jour. Une trentaine de députés caquistes ont annoncé qu'ils ne se représenteraient pas aux prochaines élections. Donc, encore une fois, ce sera un dossier à suivre dans les prochaines semaines, d'ici les prochaines élections. À l'échelle locale maintenant... Pardon, j'ai un petit problème. À l'échelle locale maintenant, mercredi soir, donc hier soir, les résidents de la rue Saint-Antoine ont pu rencontrer la mairesse pour adresser les multiples dérives observées depuis la mise en place du partage de Notre-Dame. C'était d'ailleurs un dossier qu'on avait abordé dans le cadre de ma chronique Les gens d'ici, dans l'émission du retour. Et lors de la dernière séance de conseil, Pascal Doiron, l'un des citoyens, pressait la mairesse de mettre en place des solutions. Sur place, des représentants de la ville, du service de police de Granby, de Santé Québec et Strichus, ainsi que l'attaché politique de François Bonnardel ont pu prendre connaissance de l'ampleur du problème. Au total, une quarantaine de personnes étaient présentes. Julie Bourdon, en point de presse aujourd'hui, reconnaissait d'ailleurs auprès des médias l'urgence d'agir. On va l'écouter.
4: On parle plus de cohabitation. Ouais. C'est plus de la cohabitation. On ne peut plus dire aux citoyens, vous devez cohabiter. Les citoyens ont droit à leur qualité de vie. Puis on veut s'assurer qu'ils retrouvent leur qualité de vie. Puis c'est ce que je me suis engagée hier vis-à-vis d'eux. Je dis, mon objectif aujourd'hui, suite à tout ce que j'ai entendu, je souhaite que vous retrouviez une qualité de vie dans le quartier.
3: Alors, la Ville rencontrera d'ailleurs au cours des prochaines semaines le partage Notre-Dame ainsi que Santé Québec Estrichus pour discuter de solutions sur le long terme. Quelques mesures ont déjà été mises en place par la Ville, notamment par la présence de 24 heures sur 24 d'un agent de sécurité. Toutefois, pour l'instant, il s'agit surtout de ressources de soutien et d'apaisement et pas vraiment de ressources sur le long terme qui s'attaquent vraiment à l'enjeu comme tel. Et terminons rapidement toujours du côté de Granby. Les citoyens de Granby l'ont peut-être remarqué avec le début de l'été qui approche à grands pas. Plusieurs fontaines municipales ne sont toujours pas en marche. Les travaux d'ouverture des fontaines municipales ont en effet débuté légèrement plus tard qu'à l'habitude en raison de certaines contraintes opérationnelles. Dès lundi, les fontaines situées à la place Julien-Hamelin et à la place Hamelin seront activées, ainsi que la fontaine au coin Notre-Dame et Laval. Entre-temps, les fontaines situées sur le boulevard Leclerc, le lac Boivin, ainsi qu'aux fontaines sont actuellement en fonction. Alors voilà l'essentiel de vos infos. Détails, autres nouvelles ou m105.ca.
0: Merci beaucoup. On va parler de sport maintenant. Coupe du monde de soccer à Vancouver. Ce soir, 18h, le Canada qui va affronter le Qatar. Puis on vous rappelle qu'avec une victoire, le Canada s'assurerait pratiquement d'une qualification pour la ronde éliminatoire du tournoi, ce qui serait une première dans l'histoire d'une équipe canadienne de soccer. Et du côté de Boston, les Bruins ont annoncé que le numéro 37 de Patrice Bergeron sera retiré.
1: On a présentement une éclaircie en tout cas sur Granby, mais ce sera de la pluie pour ce soir et cette nuit, même une veille d'orage. C'est attendu ce soir et cette nuit aussi jusqu'à demain. Demain, c'est toujours de la pluie avec un maximum de 17. On a présentement 19 degrés.
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0: Fait qu'on est peut-être en direct de l'Archibald pour M105 Lancelet. Mais on perd pas nos bonnes habitudes, alors on commence ça avec deux grosses bombes musicales pour vous ramener jusqu'à la maison pour celles et ceux, les chanceux qui sont avec nous ce soir pour voir Claudia Bouvette. Donc, tantôt, on va se faire une toune de Lady Gaga, 1990. Ah. Ça a été comme la grosse bombe qui a lancé sa carrière. Donc, elle sera des nôtres avec la chanson Poker Face. Et avant ça, c'est plus gros succès en carrière. On est en 90. Trois semaines numéro un pour les petits gars dans le bloc d'en arrière. New Kids on the Block. Avec Step by Step. 105.

0: juste vous mentionner qu'il y a un gars là-dedans qui fait maman, puis il a été payé pour ça.
1: Ça, c'est Marlon.
0: Non, je comprends, mais il a quand même été payé pour ça. Parker Face, c'est Lady Gaga dans le retour M105. M105 lance l'été, on est en direct de l'atelier Archibald. 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Et aujourd'hui, quand on dit M105 lance l'été, ça veut dire qu'on va jaser de ce qui s'en vient cet été chez nous.
1: Ben oui, alors toute l'équipe va venir faire son tour jusqu'à 19h ce soir pour nous jaser des différents segments spéciaux cet été.
0: Et on va avoir aussi des invités, comme par exemple Catherine Auclair, qui va nous parler de l'été avec les enfants.
1: Oui, et qui dit été dit aussi vacances. Et souvent, ça coûte un peu cher. Fadi Sidaros viendra nous en jaser un peu plus tard.
0: Et Sarah Boily-Brodeur va parler de charge mentale, parce qu'il y en a aussi, même si on est en vacances, même qu'il y en a souvent à plus, surtout quand t'as des jeunes enfants.
1: Oui.
0: Alors, plus de détails avec elle un peu plus loin. Pour l'instant, on poursuit ça en musique et on va se diriger mais sûrement vers un premier entretien. Ben, ben le fun, restez là pour m'entendre. Et ce qu'on écoute maintenant, c'est Gabrielle Frodette.
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1: C'est Gabriel Fredette dans le Retour M105, édition spéciale M105 lance l'été.
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1: Et aujourd'hui, le showbiz, on l'a troqué pour quelque chose de beaucoup plus intéressant, en particulier pour les parents qui sont à l'écoute.
4: Oui, exactement. Ben, les enfants finissent l'école, c'est-à-dire qu'ils ont bien du temps à rien faire. Uh-huh. Pour nous en parler aujourd'hui, il y a Catherine Auclair qui est avec nous. Bonjour, Catherine.
5: Bonjour. Bienvenue.
6: Ben, merci, enchantée.
1: Ouais.
4: Et souvent, on veut pas que les jeunes passent trop de temps non plus sur les écrans. Hein? Alors, tu nous as trouvé des idées d'activités à faire sans écran.
6: Oui, exact. Parce que même à l'école, c'est tout le temps un problème de faire comme, non, il y aura pas d'ordi. Oui, mais je fais quoi d'abord? Fait que, c'est ça. Fait que je vais vous donner des idées. La première chose qui fonctionne beaucoup en classe, les enfants aiment ça, c'est un tournoi, mais de jeux de société.
4: OK.
6: Fait que des fois, une semaine, ça peut être, par exemple, le Monopoly, la semaine d'après, les échecs. Fait que chacun peut choisir son jeu, puis même, il y en a qui font des tableaux, puis là, ils font un suivi là-dessus, puis ils trippent vraiment. Fait qu'au moins, ça les motive à sortir les jeux de société.
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1: C'est vraiment le fun à faire.
2: Fait qu'on
1: aussi.
2: Oublie la peinture en spray.
1: Ouais, c'est peut-être pas la meilleure idée.
2: Okay. D'accord.
3: Mais parlant de journée chaude, la bataille d'eau.
1: Ben oui, un classique. Ben oui. Si vous avez des fusils, ça peut être ça. Sinon, moi, les ballons, je trippe pas tant parce qu'après ça, il faut les ramasser. Puis, tu sais, la pollution, c'est moins le fun. Mais si vous prenez des éponges à la place pour lancer, ça peut être une bonne idée. C'est plus facile, c'est réutilisable. Puis après ça, vous pouvez aussi soit le motiver pour le changer pour que ce soit la tag. Si on se fait toucher par l'éponge, on devient la tag. Fait que tu sais, il y a plein de variantes avec avec ça. Ou prendre un pistolet à eau puis mettre différents bacs avec des couleurs dedans. Fait que ce soit de la teinture ou peu importe, prenez du vieux linge. Puis c'est, mettons, l'équipe qui est la plus colorée qui gagne à la fin ou qui perd à la fin, peu importe. Mais juste de dire, on s'amuse, on fait des équipes, on fait des batailles d'eau. Puis vous pouvez même écrire après ça avec des charpies sur les chandails pour que ça reste un souvenir de cet été-là.
2: Moi, je vais avoir 7-8 ans.
3: Je pense que tu l'as mentalement.
2: peut-être plus jeune encore.
3: Je voulais dire, tu as un grand cœur d'enfant.
1: Mais tout ça, ça se fait aussi entre adultes, là, si jamais ça vous tente.
2: Ouais, j'avoue que ça a l'air le fun. Après ça, on va continuer avec d'autres activités, mais à l'intérieur.
1: Oui, parce qu'il y a des journées qui mouillent, des fois.
2: Genre, depuis quelques jours.
1: Oui, ben en fait, je vous dirais, préparer un peu à l'avance des boîtes thématiques.
2: Ouais, fait que
1: le
2: fun,
1: but, c'est d'enlever le « Ah, mais je fais quoi? J'ai rien à faire en ce moment. » Puis là, vous êtes « j'ai pas le temps de te gérer. » Fait que si on les prépare d'avance, ça va aider. Fait qu'ils peuvent choisir des thématiques selon ce qui les intéresse. Là, je peux vous en donner certains. Là, mettons une thématique bricolage. Fait que là-dedans, vous allez mettre crayons, peinture, des feuilles, des trucs qui ont de la texture. Une thématique lecture. Fait que livre de bibliothèque, aller acheter des fois un nouveau livre pour l'été, prendre des cahiers de notes, des livres audio aussi, ça peut être à l'intérieur. Logique, fait que casse-tête, sudoku, origami, tangramme, labyrinthe. Il y a plein d'activités ou construction, Lego, pâte alimentaire avec des guimauve, des bâtons à café. Fait que laissez-les choisir un peu ce qu'ils souhaitent mettre là-dedans. Puis après ça, ils sont comme, ah ben, sors une des boîtes. Va fouiller là-dedans puis occupe-toi pendant une heure ou peu importe le temps. Puis je vous dirais, ces boîtes-là n'ont pas à coûter cher nécessairement. Fait que aller dans les magasins, tu sais, comme les Livres de l'Espoir, Moisson Grimbé, ils ont plein de choses de deuxième main qui coûtent pas super cher. Ou donnez-leur un budget de 10, 15, 20 piastres, peu importe. Puis dites, ben, tu vas à un magasin à 1$, achète ce que tu veux à mettre dans tes boîtes. Puis ben, pour une partie de l'été, ça va être ça. Fait que quand c'est eux qui choisissent, souvent, c'est plus intéressant. Ça les aide aussi à être motivés à les utiliser. Puis ben, le but, c'est de sortir des écrans. Puis ça se peut qu'eux vous sortent d'autres idées aussi auxquelles vous avez pas pensé. Fait que écoutez-les, puis des fois, ils ont des très, très bonnes idées, plus que nous, parce qu'on n'est plus enfants. On dirait qu'on a oublié comment jouer.
2: Ben, en tout cas, avec les idées que tu viens de donner là, t'es encore pas pire enfant, je pense.
1: Ouais, j'aime ça.
2: Catherine, un gros merci.
1: Fait plaisir.
2: T'es enseignante aussi,
1: oui.
2: Hein. Fait qu'on te souhaite un bel été, comme
1: merci.
2: Tous tes collègues.
1: Oui, à partir de mardi, ça va être congé pour nous.
3: Yes.
2: Salut, à la prochaine.
1: Bye.
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0: C'est qui, donc?
1: C'est Ricardo!
0: Ben oui, avec Scooter Gaz dans le retour M105, édition spéciale M105 lance l'été, tout ça en belle collaboration de Green Bay Volkswagen du côté de l'atelier Archibald. Et on va commencer à jaser des nouveautés qui s'en viennent cet été.
1: Mm-hmm. Entre autres, Mélissa, qui est là avec nous, nous parle des chroniques Canjo, puis surtout, elle va répondre à la question...
0: Qui est...
2: C'est plate, il n'y a rien à faire.
3: Ah, cette phrase-là, je suis pas la seule présentement qui a la même émotion. Les parents, on se reconnaît. Qu'est-ce qu'on fait aujourd'hui? Parce que il y a les vacances où est-ce que des fois on sort de la région, mais il y a aussi les vacances dans notre région et il y a tellement de choses à faire. Et là, je parle d'activités pour toute la famille. Selon nos goûts, il y en a pour tous les goûts. Et il y a aussi des activités qui sont gratuites. Il y a des activités qui coûtent un certain montant, mais il y a moyen de s'organiser des vacances ici avec des activités qui sont ici et là, qui sont du nouveau, qui sont des expériences pour toute la famille, autant pour les enfants que les parents. Et je vais me faire un grand, grand plaisir de vous organiser. Je vais être la géo de vos vacances. Non, mais c'est ça la chronique camp de jour. C'est pas on amène les enfants au camp de jour. C'est nous le camp de jour. Les parents, on fait un camp de jour avec nos enfants. Où est-ce qu'on s'organise des pique-niques, mais peut-être dans d'autres décors, des endroits coup de cœur, des endroits chouchou. Tu sais, on y va avec le calendrier, c'est sûr. Mais il y a des événements qu'il faut pas manquer, puis que moi, je vais vous révéler, parce que il y a des trucs que on se dit, ah oui, il y a plein de choses qui se passent, puis on apprend après que c'est passé. Je vais m'arranger pour que vous soyez vraiment bien informés et que vous ayez des activités pour tout le monde, pour que tout le monde soit content, parce que ça, c'est important aussi dans les vacances, satisfaire un peu les besoins de tout le monde. Alors, suivez-moi, ça va être le lundi matin et ce sera à 8h20 avec cette belle chronique camp de jour et des idées de sortie, des jeux, des divertissements en famille. Ben, ça va être ma mission et j'adore ça. Alors, qu'est-ce qu'on fait, maman? Et qu'est-ce qu'on fait, papa? Ben, on écoute Mélissa avec la chronique camp de jour de lundi matin. Ça va vous régler beaucoup de soucis. Merci la gang. À bientôt.
0: Salut. Ben, demain dans le fond, parce qu'il revient demain. Non,
1: ben oui.
0: Finalement. 16h31 minutes. On se dirige maintenant pour les infos M105. Alors, Florence, pour commencer ce bulletin, il est question de la fin des travaux à la Chambre des communes.
4: Exactement, Marlon. La Chambre des communes va ajourner un peu plus tard aujourd'hui ses travaux, et ce, jusqu'à la fin septembre. Le leader parlementaire des libéraux, Stephen McKinnon, a fait adopter une motion d'ajournement en ce sens, alors que le calendrier officiel des communes prévoyait que le glas de la session sonne plutôt vendredi. La motion adoptée avec le consentement unanime de la Chambre concrétise encore davantage des bâillons du gouvernement ou, dans le jargon parlementaire, des allocation de temps. Donc, qu'est-ce que ça signifie concrètement? Eh bien, il est question de motion pour accélérer l'adoption des projets de loi en limitant le temps de débat. Le cas le plus controversé est celui du projet de loi G22 qui suscite des inquiétudes en matière de protection de la vie privée. À l'échelle locale maintenant, cette fois-ci, du côté de la ville de Bromont, la saturation du réseau d'égout force la ville à freiner le développement immobilier, ce qui suscite de vives inquiétudes chez plusieurs propriétaires. C'est ce qu'on a pu lire d'ailleurs un peu plus tôt aujourd'hui dans la Voie de l'Est. Un moratoire de 2 ans pour empêcher l'émission de permis pour certains projets résidentiels, commerciaux et industriels dans 3 secteurs clés, dont le boulevard Bromont. Des promoteurs dénoncent des pertes financières importantes, tandis que la ville affirme avoir peu de marge de manœuvre en raison de contraintes budgétaires et d'un manque de subventions. Et terminons cette fois-ci du côté de la MRC d'Acton, qui invite sa population à participer à un sondage en ligne dans le cadre de l'élaboration de son plan climat. Cette consultation vise à mieux comprendre les préoccupations des citoyens face au changement climatique, ainsi qu'à identifier les actions prioritaires à mettre en place, notamment pour réduire les émissions de gaz à effet de serre et s'adapter aux impacts qui sont déjà visibles. Le questionnaire est rapide à remplir, et permet aussi aux participants de proposer des idées concrètes pour leur municipalité. Alors, si ça vous intéresse, les citoyens peuvent accéder au sondage dès maintenant sur le site web de la MRC d'Acton.
0: Merci beaucoup. On y va maintenant avec les sports, parce que ce soir, il y a du soccer pour l'équipe canadienne du côté de Vancouver, alors qu'on affronte le Qatar. On vous rappelle qu'avec une victoire, le Canada irait pour une première fois de son histoire en ronde éliminatoire. Il y a la LNH aussi qui a pas traîné dans le dossier de Mike Babcock. Finalement, il va pouvoir être le nouvel entraîneur des Oilers d'Edmonton.
1: On attend de la pluie pour ce soir et cette nuit, même un risque d'orage. Ça va se poursuivre jusqu'à demain, vendredi. D'ailleurs, on attend un maximum de 17 demain. On a présentement 20 degrés sur la région.
0: Et en musique tantôt, c'est Bruno Mars, mais avant ça, souvenir de Yannick avec ses soirées-là.
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0: Il est 16h41, on est en direct de l'atelier Archibald pour M105 Lance l'été grâce à Green Bay Volkswagen. Et ce qu'on entend derrière de nous, nous autres, on est privilégiés, parce que c'est le test de son actuellement.
1: De Claudia Bouvet qui va venir faire une perfo un petit peu plus tard.
0: Ouais, et pour les gagnants qui sont présents, évidemment. Mais même si vous n'avez pas gagné, vous allez l'entendre, cette perfo, puis l'entretien avec elle à la radio. Maintenant, on va parler d'une autre chose qui s'en vient cet été.
1: Liane!
2: Salut!
1: Salut! T'es de retour pour l'été?
2: Eh oui, je suis de retour avec vous, la gang de M105.
0: T'as quitté ton nord de Jonquière.
2: Ah oui, moi, j'ai quitté la région éloignée pour revenir en ville à Granby.
0: Pourtant, là-bas, tu peux manger des mouches, tu sais.
2: Ah ben,
0: ça nourrit.
2: Il y a des points positifs.
0: Mais je veux pas insulter personne, je viens de là, ok? Je veux pas insulter les gens qui viennent de là, c'est
1: une blague. Non, mais parlant de nourriture, on va parler de vraie bouffe, par contre, parce que toi, tu fais les sorties glacées cet été.
2: Oui, je reviens pour une deuxième année avec les sorties glacées. Ça, c'est quoi? Ben, je vais me promener dans la ville de Granby. Je vais aller dans les parcs quand il va faire chaud en canicule, puis je vais donner des popsicles à tout le monde. Je vais venir jaser avec vous, prendre des photos. Je suis bien contente d'être là.
0: Fait que dans le fond, toi, tu vas te promener, mais il y a pas d'inscription. Il fait beau aujourd'hui. OK, on part avec le rack de pops.
2: Ouais.
0: On s'en va se promener dans un parc à Green Bay ou dans les environs.
1: Mettons qu'on te cherche, comment on fait pour te reconnaître?
2: Ben, tu cherches
0: une rousse, à des lunettes.
2: Les grosses lunettes rouges, c'est moi,
1: oui.
2: Ça. Non, mais la voiture M105, si t'es dans un parc à l'extérieur ou dans la rue, là, puis tu vois la voiture M105 bouger en temps de canicule, c'est probablement moi avec mes racks de pops, comme tu dis, Marla. Fait que suis l'auto M105, puis je vais être là, je vais vous donner des petites surprises glacées. Puis ça, c'est une présentation de climatisation Roger Demers.
0: Alors, Liane Pops Moreau.
2: Oui,
0: on a hâte qu'il fasse chaud.
2: Ah oui, moi j'ai hâte qu'il fasse chaud aussi.
0: Puis on a hâte que tu te promènes pour donner des...
2: Pops!
0: C'est cool! Salut, bonne soirée!
2: Bye-bye!
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0: Summer of 69, en direct de l'atelier Archibald pour M105 Lance l'été. Tout ça grâce à la belle gang de Grand Bay Volkswagen. On en profite pour saluer M. Dominique Dussault qui est avec nous. Puis on salue maintenant un invité qui est un habitué du retour. Mais là, aujourd'hui, il va nous donner des trucs. Il va nous parler de vacances.
1: Bonjour, Fadi Daros.
0: Salut.
1: On le sait, ça coûte cher des vacances. On s'en sauve pas, mais ça pourrait être bénéfique pour notre portefeuille.
2: Ouais, souvent, on regarde de côté comment je pourrais sauver au lieu de regarder qu'est-ce que ça me donne les vacances. Puis, au Québec, c'est quoi l'obligation des employeurs de donner des vacances à vous?
0: C'est après un an, c'est un...
1: Deux semaines
0: après un an.
2: Exact.
0: Trois semaines après deux.
2: Trois ans. Puis après ça, c'est selon ce qui est négocié entre l'employé.
0: Okay.
2: Puis, en Europe, c'est 4 minimum.
0: Ouais.
2: C'est quand même bien. En France, même 5. Aux États-Unis, combien vous pensez?
0: Eux, ils ont rien.
1: Ouais.
2: Rien pantoute.
0: Ouais, c'est ça, ils ont vraiment rien.
2: Des fois, on prend les choses pour acquis, mais ça a de la valeur d'avoir des vacances. Combien vous payeriez pour avoir plus de vacances? Combien vous accepteriez d'avoir moins sur votre paye pour avoir plus de vacances?
1: Bonne question.
0: Ben, moi, je garderais ma paye, mais donne-moi en plus.
2: Exact. J'aurais dit la même chose. En gros, là, les vacances, là, si on regarde du côté employeur, c'est quoi le bénéfice? Mais évidemment, là, d'avoir des employés qui sont reposés, plus créatifs, plus productif. Rétention aussi. Aujourd'hui, on est dans une société de loisirs. Hein?
1: Oui.
2: Donc, on n'attend pas d'être à retraite avant de faire des affaires. C'est que c'est important pour beaucoup d'employés. Et aussi, à la fin de la journée, tout est une question d'argent, productivité, donc dit profit. Donc, pour l'employeur, là, ça ne devrait pas être une question. Je n'essaie pas de donner le moins possible de vacances à mes employés. J'essaie de voir c'est quoi le juste équilibre. Au niveau employé, évidemment, je pourrais me poser la question, si j'avais à avoir une augmentation de salaire, ou avoir une semaine de vacances de plus?
1: Mm.
2: Ça, c'est une autre question.
0: Ben, ça revient au même, finalement. Ben, parce que tes vacances sont payées.
2: Oui, mais disons que quelqu'un qui fait 60 000 $ par année ou quelque chose, je disais, hey, je te donne un autre 1 200 cette année ou je te donne une semaine de vacances. Pour certains, il prendrait peut-être une semaine de plus, avoir cette cinquième semaine-là ou cette sixième semaine-là, parce qu'au niveau bénéfice, au niveau bien-être, la famille, ça vaut peut-être de l'argent. Fait que c'est toujours une cause à effet, voir justement combien ça me donne, combien que je veux à la fin de la journée.
1: Et justement, parlant de journée de congé, après combien de jours de vacances, mettons, d'un retour sur notre investissement?
2: Hey, écoute, je lisais, puis évidemment, là, c'est pas de la science pure, mais il disait qu'à peu près, à partir de la huitième journée, que tu commences ça commence à rentrer les bénéfices de suite, évidemment, là.
1: Une journée
2: de suite.
1: Voilà.
2: Bon, donc, c'est ça. En gros, là, la valeur des vacances, c'est pas juste le bien-être, mais ça a une valeur monétaire parce que ça va avoir un impact sur notre vie en général.
0: Et tu vois, là-dessus, moi, j'avais lu qu'après 4-5 jours, ça faisait l'affaire aussi. C'est bizarre, hein?
2: Oui, mais toi, t'en as plusieurs 4-5 jours, c'est que toi, ça t'en prend juste 4-5 jours. La moyenne des gens, ça prend un repos de 8 jours, Marlène.
0: Le mec, il me pique un peu. Fait que Fadi, toi, tu prends-tu des vacances? Ah non, t'es tout le temps
2: en vacances. Moi, je suis un peu en vacances.
1: Ah.
2: Moi, je vous dirais, là, mon rythme, là, puis je vais dire la vérité, c'est un repos à tous les trimestres.
1: Ah, okay. À chaque 3 mois.
2: À chaque 3 mois, j'essaie de prendre entre 1 semaine et 2 semaines.
0: Ah, c'était pas 3 mois que tu prenais?
2: Trois mois. Il y a des choses que je dis en nombre, il y a des choses que je garde sur secret. Mais je vois que Marlène, il n'y a aucun secret professionnel. C'est que c'est ça. Moi, pour moi, mon rythme, là, c'est de prendre une pause à tous les 3 mois. Je reviens recharger. Je pense que je me donne aussi. Quand, dans le fond, c'est game time. Game time, quand on est en vacances, on se donne à fond. Quand on est au travail, on se donne à fond. Puis à la fin de la journée, on regrette pas d'être ailleurs où ce qu'on devrait être. Parce qu'il y a beaucoup de gens qui vivent le guilt trip ou la culpabilité de prendre des vacances.
0: Mm-hmm.
2: Quand ils sont en vacances, ils se disent qu'ils devraient être au travail. Quand ils sont au travail, ils se disent, mon Dieu, je devrais être en vacances.
1: Ouais.
2: Fait que c'est encore une fois de vivre le présent, c'est toujours une bonne chose.
0: Fadi Sidara, c'est un plaisir de t'avoir aujourd'hui, cette saison aussi. Bon, souhaite un bel été.
2: Merci, bel été à tout le monde. Bye bye.
0: Bye.

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13: Il est maintenant 17h, c'est le temps des infos M105. Avant ça, c'est bon, vous invite à la prudence, il pleut pas pire actuellement. Oui, fait attention à l'aquaplanage, décélérer pour vous rendre à la maison. Puis pour commencer ton bulletin, Florence va nous parler d'un autre membre de la CAQ qui a annoncé aujourd'hui qu'il quitte.
14: Oui, exactement, Marlon. On peut dire que les départs s'accumulent à la coalition Avenir Québec alors que les élections approchent à grands pas. Un autre ministre, comme tu l'as dit, a annoncé plus tôt ce matin qu'il ne va pas solliciter de nouveaux mandats. Il s'agit du ministre de la Culture, Mathieu Lacombe. Monsieur Lacombe est un ancien journaliste. Il est député de la circonscription de Papineau, en Outaouais, depuis 2018. Il a également été ministre de la Famille pendant le premier mandat de la CAQ et il est passé à la Culture en 2022. Il occupe d'ailleurs toujours ce poste à aujourd'hui. Une trentaine de députés caquistes ont annoncé qu'ils ne se représenteraient pas aux prochaines élections. Donc, reste à voir les derniers développements d'ici, justement, les prochaines élections. À l'échelle locale, maintenant, les jardins de la Yamaska ont donné le coup d'envoi à la quatrième phase de leur développement résidentiel le 9 juin, à l'occasion d'une première pelletée de terre. Destinée aux personnes de 55 ans et plus, le projet prévoit la construction de 142 nouvelles unités comprenant des studios de type 3,5 et 4,5. Et les premiers occupants de cette nouvelle phase sont attendus dès juillet 2027, alors que plusieurs logements ont déjà trouvé preneur. C'est un bâtiment qui est situé dans le secteur de la Providence à Saint-Hyacinthe. Et terminons toujours à l'échelle locale, mais cette fois-ci du côté de la ville de Granby, puisque hier soir, les résidents de la rue Saint-Antoine ont pu rencontrer la mairesse pour adresser les multiples dérives observées depuis la mise en place du partage de Notre-Dame. Lorsque je dis dérives, on en avait parlé plus tôt dans le cadre d'une chronique Les gens d'ici. Il est question notamment de consommation de drogue à toute heure de la journée. Et sur place, des représentants de la ville, du service de police de Granby, de Santé Québec et Strichus, ainsi que l'attaché politique de François Bonnardel, ont pu prendre connaissance de l'ampleur du problème. Julie Bourdon, en point de presse aujourd'hui, reconnaissait auprès des médias l'urgence d'agir. La ville rencontrera d'ailleurs au cours de la prochaine semaine le partage de Notre-Dame ainsi que Santé Québec et Strichus. Mais pour l'instant, il est seulement question de solutions à court terme. Alors, quelques mesures ont d'ailleurs déjà été mises en place, notamment la présence 24 heures sur 24, 7 jours sur 7, d'un agent de sécurité. Toutefois, pour l'instant, il s'agit surtout de ressources de soutien. Alors, reste à voir s'il y a des ressources financées réellement par le gouvernement sur le long terme qui seront mises en place prochainement. Alors, voilà l'essentiel de vos infos. 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
13: Je ne connais pas assez le show,
14: c'était
13: je pense.
14: Fait
13: que ce que je voulais dire, c'est que dans une heure, à Vancouver, on va débuter un match super important pour l'équipe canadienne de soccer. Donc, à 18h, alors qu'on affronte le Qatar, on vous rappelle qu'avec une victoire, le Canada serait presque assuré de participer aux qualifications pour les rondes éliminatoires du tournoi. Ce serait une première pour l'équipe. Et vous mentionnez aussi que Patrice Bergeron, le Québécois, son numéro 37, sera retiré. Ça va se passer du côté de Boston, bien sûr, parce qu'il a joué toute sa carrière avec les Bruins.
16: C'est les averses qu'on a présentement sur la région. Ça va se poursuivre pour ce soir et cette nuit. On attend 14 degrés. D'ailleurs, les averses qui vont aussi se poursuivre pour demain, vendredi. On attend même un risque d'orage assez violent. Donc, faites attention sur les routes présentement. On attend un maximum de 17 demain. On a présentement 20 degrés.
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13: Et avant d'y aller avec le méga hit, vous rappelez qu'on est en direct de l'atelier Archibald. Tout ça grâce à Granby Volkswagen pour M105 lance l'été. Claudia Bouvette sera avec nous dans quelques minutes. Mais pour ce qui est de la toune aujourd'hui, méga hit nous ramène en 1981. C'est son plus gros succès en carrière. Là-dedans, elle raconte l'histoire d'une fille qui aurait des mœurs apparemment débridées. Mais plusieurs personnes disaient que c'était une autobiographie lui-même. Parce qu'il était assez débridé, ça a l'air aussi dans la vie. Donc, on part cette deuxième heure d'émission avec Rick James et Super Freak.
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0: C'est Karin dans le retour M105, édition spéciale. M105 lance l'été grâce à Green Bay Volkswagen. On est à l'atelier Archibald dans cette superbe journée estivale. On a la chance d'avoir avec nous Claudia Bouvette, qui est notre invitée spéciale
1: salut,
0: ce soir.
1: Salut, bonjour.
0: Salut, et je tiens à dire que mes filles sont jalouses.
1: C'est-tu vrai?
0: Ils sont où,
1: tes filles? Ils sont pas là?
0: Ben non.
1: Marlène, les a même pas
0: invitées. Je pouvais pas les inviter, le boss voulait pas. Non, sérieusement, mais parce que t'étais leur idole dans Mixmania, puis ils t'aiment encore beaucoup.
1: Oh, ben, regarde, je les aime en retour. Ils ont quel âge, tes filles?
0: La plus jeune a 18 et la plus vieille a 21.
1: OK, fait qu'ils étaient dans le très jeune à l'époque. Ouais. 2012, ça veut dire qu'ils étaient très jeune. C'était des jeunes fans.
0: Ouais, c'est ça.
1: Ah, ben, c'est cute.
2: Puis là, on voulait prendre de tes nouvelles aujourd'hui.
0: Comment ça va?
1: Hey, ça va bien. Ça va bien. On aurait aimé qu'il fasse beau soleil, mais ça, c'est accessoire. C'est pas grave. Mais ça va bien. J'ai plein de beaux projets qui se passent en ce moment.
2: Justement,
0: on va en parler des projets. Qu'est-ce qui se passe?
1: Ben, il y a plein de choses. Bon, par où commencer?
2: Mais vraiment, t'as une comédie musicale qui s'en vient dans les prochains.
1: Ça va être un méchant beau défi.
2: Oui.
1: J'ai fait de la comédie musicale. Ma première job à vie, quand j'avais 12 ans, c'était dans la comédie musicale Annie à Québec. C'est ce qui m'a donné un peu la piqûre puis qui m'a donné envie de faire de la scène. Puis, je n'en avais jamais refait. Puis, je m'étais dit, si un jour, l'opportunité se présente à moi, je vous jure, je m'étais dit, je le ferais juste à condition que c'est genre Sandy dans Grease.
2: Non.
1: Je vous jure.
0: Sérieux?
2: Mais non.
1: Tu m'as pas des blagues.
0: Ah, ouais?
1: Parce que les manifester.
2: C'est exactement ça que tu vas faire.
1: C'est exactement ça que je vais faire, mais je vais aussi incarner Rizzo. Dans le fond, Éléonore, Lagacé, puis moi, on va s'échanger les deux rôles, les deux personnages. Fait que, de représentation en représentation, on va me voir en Rizzo et elle en Sandy et moi en Sandy et elle en Rizzo.
0: Pour les néophytes de Grease, Sandy, ça, c'est Olivia Newton-John.
1: Eh oui.
0: Puis Rizzo, c'est qui? Parce que moi, je ne sais pas c'est qui.
1: Je vais être franche, je ne connais pas le nom de la comédienne, mais elle est fabuleuse.
0: OK.
1: Mais il y a John Travolta. Je connais John Travolta.
0: Ah, ouais, c'est pas toi qui le fais, lui.
1: C'est pas moi, c'est Claude Bégin qui va
2: jouer. Ben, tu sais, on s'entend à Claude Bégin, hein.
1: Mais il va falloir qu'on lui apprenne à se délousser les hanches. Parce que John Travolta, dans Grease, il y a vraiment les hanches volatiles. Je vais l'accompagner là-dedans.
2: Et là, ben, je veux qu'on parle musique, évidemment. Mais là, pour faire une perfo, mais t'as lancé un album en 2024, t'as sorti un vinyle spécial aussi. Veux-tu nous parler pourquoi avoir décidé de faire ça? J'ai vu aussi la couverture magnifique.
1: Merci.
2: Vraiment, années 2000, là, début des années 2000. Et qu'est-ce qui t'a inspiré de faire ça?
1: Oui, ben merci. La couverture, en fait, étant un album qui s'intitule Diary for the Lonely Hearts, je voulais créer un album qui donne vraiment l'impression que t'es un peu dans un journal intime. Fait que c'est toutes des arts and crafts que j'ai fait à la main, qu'on a collé, qu'on a juxtaposé, fait que c'est vraiment comme je voulais que ça soit une œuvre ou un...
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1: Est-ce que t'es romantique?
2: Moi, je suis une helpless romantique. Okay. C'est pas tout le temps bon.
1: Hey, j'ai vu aussi que tu serais à Sherbrooke cet été au festival la Fête du Lac des Nations, ça se peut-tu?
2: Oui!
1: C'est comme un show pas trop loin de chez nous, ça.
2: Non, c'est ça, on est dans les cantons. Ouais. Moi, n'importe quelle opportunité de me rapprocher de la maison ou de venir faire un tour dans les cantons, c'est une bonne excuse. Fait que l'excuse du festival, des lacs, c'est quoi? C'est
1: La Fête du Lac des Nations.
2: La Fête du Lac des
1: Nations.
2: Du Lac des Nations. Tu t'es mieux que moi pour dire les choses. Mais oui, c'est... T'as-tu la date? Écoute, moi, je suis pas responsable ici.
1: Je m'en rappelle pas. Je m'en rappelle pas, honnêtement, mais c'est en juillet.
2: C'est
1: peut-être le 16 juillet dans ce coin-là. Ça se peut-tu?
2: C'est ça.
3: Écoute, hein, c'est le 16 juillet.
1: Hey, chiotte! Je l'avais eu.
2: T'es bon?
3: C'est le 16 juillet, exactement. Ah. Oui.
2: Oui, j'ai assez hâte cet été. Vu que je suis comme dans un entre-deux d'albums, je fais un petit peu moins de spectacles cet été. Fait que chaque spectacle que je vais faire vont être précieux et le fun. Puis j'ai très, très hâte de pouvoir faire cet album-là sur scène cet été.
1: Et là, t'es avec nous pour jaser, mais aussi faire une prestation. Si on te disait, mettons, dans 2-3 minutes, serais-tu prête à y aller ou tu préfères
2: avoir
1: plus
2: moi, je suis super prête. Il y a même mon guitariste qui est déjà installé.
3: Avec sa guitare.
2: Qui est là. Okay. Tu veux-tu dire salut?
4: Salut tout le monde.
1: Il s'appelle comment, le guitariste?
2: Antoine Tousignan.
1: Salut, Antoine Tousignan.
4: Salut.
1: On dirait que ça étend, hein?
2: C'est ce qu'il m'a dit avant. Il dit là, fais-moi pas parler.
1: Ah ben, on va continuer à niaiser. Bon. Fait que, reste avec nous, puis prestations à venir après le Blogspot.
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1: M105, 105 lance l'été grâce à Green Bay Volkswagen, atelier Archibald. Ben, on est ici, puis c'est le temps d'écouter Claudia Bouvette.

0: Bravo! Bravo! Claudia Bouvette qui est avec nous en direct de l'atelier Archibald. On poursuit ça en musique, on se dirige tranquillement mais sûrement vers les infos de la demi. Je pense qu'on est rendu à Shania Twain.
1: Ah oui?
0: Ouais, c'est ça!
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0: 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C'est Shania Twain dans le retour pendant que les deux filles faisaient un spectacle en avant.
1: Ben, tu sais, on peut pas ne pas au moins danser un petit peu sur Shania Twain.
2: Shania Twain.
0: Ah, j'ai oublié de danser, moi.
2: Ben oui. Marlotte.
0: Ah, mais moi, je suis plate, vous le savez.
2: Mais vous partez aujourd'hui pourtant.
0: Ouais, je sais, mais je suis plate. Hey, bref, tout ça pour dire qu'on est en direct de l'atelier Archibald et que c'est M105 Classe l'été grâce à Grand Bay Volkswagen. Et dans quelques minutes, on va jaser de d'autres affaires.
1: Avec une partie de l'équipe du matin qui vont venir nous jaser de nouveaux segments Feu de camp et les chroniques Le Zoo l'été.
0: Mais avant ça, Info M105.
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0: Il est maintenant 5h32 minutes. Il y a Barack Obama, Florence, qui a inauguré aujourd'hui son propre musée.
2: Son musée présidentiel, exactement, Marlon. Donc, l'ancien président Barack Obama, accompagné de trois anciens présidents, qui a célébré aujourd'hui l'inauguration de son musée présidentiel à Chicago lors d'un événement exceptionnel qui a réuni des personnalités politiques, des vedettes de premier plan, des sportifs, d'autres personnalités de renommée internationale également. Pour en nommer quelques-uns, Bono, John Legend, Christina Aguilera, Mark Anthony, Eddie Vedder, qui se sont succédés d'ailleurs aussi sur scène. Le président Donald Trump s'est fait remarquer tant par son absence physique que par le fait qu'aucun des orateurs ou artistes ne l'ait mentionné. En février, je rappelle que Donald Trump avait qualifié ce centre de 850 millions de dollars US de désastre total, pour le citer, dans un message qu'il avait publié sur ses réseaux sociaux. À l'échelle locale maintenant, du côté de la ville de Granby, les citoyens de Granby l'ont peut-être remarqué avec le début de l'été qui approche à grands pas. Plusieurs fontaines municipales ne sont toujours pas en marche. Les travaux d'ouverture des fontaines municipales ont en effet débuté un petit peu plus tard cette année en raison de certaines contraintes opérationnelles. Sur place également, des bris d'équipement ont été constatés. Mais dès lundi, les fontaines qui sont situées à la place Julien-Hamelin et à la place et également sur les rues à l'angle des rues Notre-Dame et Laval seront activées. Les fontaines des parcs Victoria et Pelletier sont toujours en attente de réparation. Et entre-temps, les fontaines situées sur le boulevard Leclerc au lac Boivin ainsi qu'au parc Isabelle sont toujours en fonction. Et terminons toujours à l'échelle locale, mais cette fois-ci du côté de la municipalité de Bromont. À Bromont, la saturation d'un réseau d'égouts force la ville à freiner le développement immobilier, ce qui suscite de vives inquiétudes chez plusieurs propriétaires. C'est ce qu'on a pu apprendre un petit peu plus tôt dans la Voix de l'Est ce matin. Alors, un moratoire de 2 ans pour empêcher l'émission de permis pour certains projets résidentiels, commerciaux et industriels dans 3 secteurs clés, dont le boulevard Bromont. Des promoteurs dénoncent des pertes financières importantes, tandis que la ville affirme avoir un peu de marge de manœuvre en raison de contraintes budgétaires et d'un manque de subventions. En terminant, les infrastructures devront être modernisées, mais à grands frais. Alors, estimé à près de 90 millions de dollars dans un contexte de forte croissance où jusqu'à 8 000 nouveaux logements sont anticipés. Alors, voilà l'essentiel de vos infos pour l'instant. Détail, autre nouvelle, comme d'habitude, au m105.ca.
0: Merci beaucoup. Le numéro 37 de Patrice Bergeron sera retiré par les Bruins de Boston. C'est ce qui a été confirmé aujourd'hui. Puis toujours aujourd'hui, heure du Québec, 18h aujourd'hui, à Vancouver, le Canada affronte le Qatar. Match super important pour notre équipe canadienne.
1: Et du côté de la météo, on attend des averses pour ce soir et cette nuit, même un risque d'orage jusqu'à... Ça va se poursuivre jusqu'à demain. Demain, on attend un maximum de 17 et fait présentement 18 sur la région.
0: À venir en musique pour vous ramener jusqu'à la maison, One Republic, mais avant ça, c'est Ludovic Bourgeois.

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1: Toujours en direct de l'Hôtel de Ville de Cowansville pour célébrer le 150e anniversaire. On va aussi vous inviter à la fête nationale.
2: Et on fait notre tirage de la tondeuse électrique Taureau avec les équipements Pont-Briand.

0: One Republic dans le retour M105. On les fait coucher tard parce qu'habituellement, ils dorment à cette heure-là. Martin et Marie-Ève de l'équipe de M105 le matin sont avec nous pour nous parler de deux nouveaux segments. Ben, en fait, un qui revient puis un nouveau segment dans votre émission.
1: Ouais, ben, je peux commencer avec celui qui revient. Tout d'abord, bonjour.
2: Bonjour.
1: Alors, chanson feu de camp.
0: Ouais.
1: Qui n'aime pas l'été? Avoir un petit feu avec des tubes guimauves, mais surtout quelqu'un qui sort une guitare.
0: Oui. Ouais, puis qui sait jouer, puis qui sait chanter.
1: Exactement, puis qui nous entraîne là-dedans, parce que nous autres aussi, on a envie de chanter avec cette personne-là. Et ça tombe bien, parce qu'à compter de la semaine prochaine, 26 juin, 8h15, ils vont se séparer les vendredis. Édouard Lagacé et Élie Gagné, c'est des noms que vous connaissez, parce que ils jouent beaucoup dans la région, ils jouent dans les restaurants. C'est à la guitare qu'ils vont être avec nous pour nous interpréter des chansons que vous connaissez, qui sont vraiment des classiques de feu de camp.
0: Est-ce que c'est, pour les gens qui ne savent pas, tu sais, moi je le sais, mais je veux faire le gars qui ne sait pas. Est-ce que c'est vous qui décidez les tunes ou c'est eux qui arrivent et disent, bon, un matin on tripe, on veut faire celle-là?
1: Ben, généralement, ils nous amènent des idées de chansons. Ça arrive que des fois, on soumet aussi des petits choix.
3: Marie-Ève soumet des choix.
0: Ah ouais?
1: Non, mais
0: ah ouais?
1: Des chansons que j'aime beaucoup, puis je me dis, tiens, ça serait le fun. Puis là, ben, effectivement, on fait un peu ça ensemble. On choisit un peu ensemble. J'avoue que Martin est un peu accessoire dans cette
0: mais il est toujours accessoire.
3: C'est ça que je sors.
0: Marie, il est toujours accessoire. De toute façon.
3: Mais là, tu démontreras tout seul tantôt.
2: On va y aller, on va te laisser parler.
3: Ah, merci.
2: La chronique du zoo a été.
3: Oui, ah, ça, je suis content. Ça, je suis vraiment content. On a fait une super rencontre avec Julie Hébert, qui est la porte-parole du zoo, mais qui est biologiste dans la vie. Elle est venue nous faire quelques entrevues déjà dans M105 le matin. Il s'est vraiment passé quelque chose avec Julie. C'est quelqu'un qui explique super bien. C'est quelqu'un qui trippe aussi animaux. Puis là, ben, on a un partenariat avec le zoo. Elle va être là une fois par semaine. Elle va venir nous parler de ce qui se passe au zoo. Elle va venir nous parler des animaux. On va avoir ce qui se passe derrière. Tu sais, les murs, là, c'est fermé. Wow. Oui, c'est vraiment, vraiment trippant. Elle va venir nous parler. Comme là, ils ont eu un tigre il n'y a pas longtemps qui est arrivé.
0: Mm-hmm, un kangourou aussi.
3: Oui, ils ont eu. Ça, c'est drôle. Ils n'ont pas voulu en parler. Mais ça, c'est une autre histoire. Mais ils vont venir nous expliquer comment ils réussissent à avoir les animaux comme ça. Il y a des échanges entre les zoos. Il y a tout ce qui se passe derrière. C'est. Vous parlez? Vous parlez des araignées, vous?
2: Non.
3: À notre Florence, elle a peur.
0: Florence a peur. Elle a peur aussi des mille pattes.
3: Ah, bon, ben, tu vois, ouais. On pourrait parler de ça avec Julie. Elle va venir nous parler de ça aussi, des croyances sur les animaux, des choses comme ça. Fait que c'est le mardi, c'est à 7h35, c'est à pas raté, vous allez voir, c'est vraiment trippant.
0: Marie-Ève et Martin, bonne nuit.
3: Merci.
1: Merci et bon été.
0: On poursuit la musique dans quelques instants.
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0: Let's go!
1: 17h54 minutes. C'est, à mon avis, sans contredit, le titre de toune le plus fun à dire au monde.
2: Die, die
1: dans le retour.
2: Oui, puis là, on a quelqu'un d'autre de l'équipe dans le retour en ce moment. Vanessa, salut.
1: Salut.
2: Bonsoir. Tu nous amènes cet été découvrir des villes de la région.
3: Oui, ben, je serai pas toute seule. Hein, Lydia?
2: Ouais.
1: Ouais, vous êtes quelques-unes, je pense, hein?
3: Oui, on est un trio, le trio infernal de M105. Vous allez découvrir ça cet été. Suivez le guide. Si vous connaissez déjà, vous avez déjà entendu parler de Suivez le guide. C'est la troisième année. Et là, ce qui est le fun, je vais le répéter, je pense, tout l'été, c'est que cette année, en nouveauté, c'est qu'il va être en vidéo aussi. Parce que, par le passé, moi, je fais Suivez le guide depuis le début. Là, je vous amenais dans des restos. Mais tu sais, c'est bien beau vous décrire une soupe qui a de l'air bien bonne, puis qui sent bonne, puis que...
2: Mais on la voit pas.
3: C'est ça, on le voit pas, là. Je suis pas si bonne, là. Je suis pas une chef, là. Je peux pas vous décrire ça autant de détails. Donc là, on va pouvoir le voir en vidéo en plus et l'écouter. Donc, vous avez le choix. Et là, c'est le fun. J'ai amené, donc, deux collègues avec moi qui ont chacune une municipalité. De mon côté, c'est Coansville. Lydia qui va s'occuper de Waterloo. Ouais. Et on a aussi Émilie que vous entendez le week-end qui va s'occuper de Lac-Brome et de Granby région aussi. Donc, on vous amène faire plein d'activités tout au long de l'été. Donc, en balado, vidéo et audio également.
1: Il faut le dire que le but là-dedans, c'est de faire découvrir aussi des attraits que les gens connaissent peut-être pas. C'est ça que moi j'aime.
3: Oui, et moi, ben pour moi, entre autres, du côté de Coansville, je vais aller. Il y a un épisode où on va aller à, entre autres, une adresse où que les produits sont disponibles à travers le Québec.
2: Ah oui.
3: Puis là, vous allez faire, ben voyons donc, ça part de Coansville, ça.
1: Oh, attends, c'est un petit peu des haut-parleurs. Viens par en arrière.
3: Je viens par en arrière.
1: Un petit peu. Okay.
3: Je mets de l'attention, donc j'écris du feedback.
2: Voilà.
3: Donc c'est ça. Donc il y a des produits peut-être que vous allez dire, ben je savais même pas que ça venait de la région. Donc, il y a des choses comme ça qui sont vraiment le fun. Donc, des activités pour la famille, en gang, entre adultes, vraiment de tout pour les gens plus dans le culturel. Des gens qui vont aimer le sport aussi, les gourmands, bref.
2: Historique aussi.
3: Donc, il y a vraiment beaucoup de choix. Et aussi, bon, il y a les balados qui vont sortir dans une semaine et demie environ. Et aussi un épisode par semaine. Et on va aussi avoir des chroniques. Donc, autant
1: dans M105
3: que ça soit,
1: je pense, hein.
3: Oui, Lydia, Émilie et moi. Donc, à chaque semaine, on va vous parler puis on va vous dire, hey, cette semaine, voici ce qu'on a fait pour l'épisode que vous pouvez voir dès aujourd'hui pour suivre le guide. Donc, le matin, donc à M105 le matin, vous pourrez voir ça dès la semaine prochaine avec Suivez le guide.
1: Merci, Miss Guide.
3: Eh bien, ça fait plaisir. Je vais saluer ma collègue guide aussi.
1: Bonjour, guide.
3: Bonjour. On n'est pas désolé de vous faire visiter la région.
1: Ben non, parce qu'on est comme une des plus belles régions au Québec. Hein?
3: Il
1: y en a du stock à faire ici.
3: Ben,
1: donc, merci. On se dirige maintenant vers les infos de 18h.

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8: Alors, c'est le temps d'y aller avec les infos M105. Florence, premièrement, c'est la fin des travaux à la Chambre des communes.
9: Exactement, Marlon. La Chambre des communes ajourne aujourd'hui ses travaux jusqu'à la fin septembre. Le leader parlementaire des libéraux, Stephen McKinnon, fait adopter une motion d'ajournement en ce sens, alors que le calendrier officiel des communes prévoyait que le glas de la session sonne vendredi. Alors, la motion adoptée avec le consentement unanime de la Chambre concrétise encore davantage des baillons du gouvernement dans le jargon parlementaire des allocations de temps. Donc, qu'est-ce que ça signifie concrètement? Bien, ça signifie des motions pour accélérer l'adoption de projets de loi en limitant le temps des débats. À l'échelle locale, maintenant, la Chambre de commerce et de l'industrie Haute-Yamaska a annoncé aujourd'hui son déménagement au carrefour industriel et numérique de Granby. C'est situé sur la rue Bernard. Ce changement entrera en vigueur très bientôt, donc le 1er juillet 2026. L'organisation affirme que cette relocalisation est stratégique et vise à se rapprocher du milieu des affaires, notamment des secteurs manufacturier, industriel, numérique également. L'objectif, au final, favoriser les collaborations et accélérer le développement économique régional. La directrice générale, Geneviève Brouillard, souligne que cette proximité permettra, selon elle, de créer davantage de synergie entre les acteurs économiques du milieu. Et terminons, toujours à l'échelle locale, mais cette fois-ci du côté de la ville de Bromont, puisque à Bromont, le tournoi de golf au diapason célébrera sa 20e édition le 25 août prochain au golf Château-Bromont. Depuis maintenant 2 décennies, cet événement rassemble la communauté d'affaires de Brome-Missisquoi et de la Haute-Yamaska autour d'une cause essentielle, soutenir les personnes en fin de vie, leurs proches, ainsi que les personnes endeuillées. Alors, présenté pour une 3e année par le groupe Saint-Louis, le tournoi vise un objectif cette année ambitieux de 80 000 $ entièrement consacré aux soins et services offerts gratuitement par l'organisme. Alors voilà l'essentiel de vos infos. Détails, autres nouvelles, comme d'habitude, au m105.ca.
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8: Retour M105, édition prolongée jusqu'à 19 aujourd'hui, parce que on lance l'été.
12: Oui, même si ça paraît pas à l'extérieur.
9: L'été, là.
8: C'est
9: on amène le soleil, comme j'ai
12: voilà.
9: dit hier. C'est
12: ouais.
9: nous, le soleil.
8: Ouais, OK. Ouais.
12: D'accord. Florence,
9: c'est
12: quoi, on
9: va dire? Florence,
12: c'est
9: oui. C'est ça. On déborde d'optimisme, ouais, contrairement
8: okay.
9: à toi.
8: Ouais, c'est ça. Moi, je suis comme la bête noire de la chose. Mais bon, c'est pas grave. Je vais me reprendre. Tantôt, on va me faire jaser avec une dame qui est fine.
12: Une dame qui est fine. Ouais. Comment, Claudia Bouvette?
8: Ouais, c'est ça.
12: Qui s'en vient?
8: Ouais, elle va venir nous parler dans à peu près 20 minutes. Parce qu'on est en direct de l'atelier Archibald. C'est donc M105 lance l'été. 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Et on poursuit ça en musique, évidemment. Il y a entre autres Katy Perry qui sera là tantôt, Mika, Justin Bieber. Donc Justin, Katy, pensez-y. Et on commence ça tout de suite avec Dennis Wims dans le Retour M105.
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0: 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On est toujours en direct de l'atelier Archibald avec Claudia Bouvette. Et comme l'émission spéciale qu'on a aujourd'hui, c'est on lance l'été, on veut savoir c'est quoi l'été pour toi?
1: L'été pour moi, c'est les parcs. Les parcs à Montréal sont de toute beauté durant l'été. Je suis vraiment une bébite à chaleur, là. J'aimerais mieux crever de chaleur que de crever de froid. Fait que j'aime beaucoup l'été pour ça. J'adore avoir chaud. Puis c'est évidemment les festivals. Ouais. Le plus de festivals possible.
2: T'es une grande adepte des festivals.
1: Ah oui.
2: Mettons ton numéro un.
1: Mon numéro un festival?
2: Ouais.
1: Ça serait facile de dire Oshiaga, mais je veux dire, l'année passée, j'ai fait pour la première fois le festival de la poutine.
2: Oui!
1: Puis c'était malade. Antoine, c'est vrai, c'était hot. Là. C'était un des plus beaux shows, les plus fun shows que j'ai fait. Puis je savais pas que c'était la gang des Trois Accords qui avait fondé le festival de la poutine.
0: Mais toi, tu savais pas. C'est encore eux qui sont derrière
1: ça. Je le savais pas. Ouais. Puis après mon show, il y a un gars qui est venu me voir habillé en tech puis qui m'a dit, puis est-ce que tout a bien été?
2: Oui.
1: Puis je dis oui, merci, c'était vraiment malade. J'adore ce festival. Puis je dis, je sais pas si on te l'a déjà dit, mais t'as l'air du chanteur des Trois Accords. Puis là, il a fait, ouais, on me le dit souvent, mais moi, j'étais sérieuse, je savais pas. J'avais pas clock in. J'avais compris. Puis finalement, dans la discussion, j'ai comme compris que
2: c'était lui.
1: C'était lui.
2: Ah.
0: Elle a donné un instrument.
1: Oui.
0: Qui est bien intriguant.
1: Oui.
0: C'est quoi, hein?
1: C'est un omnichord. C'est un instrument des, je sais pas, années 90, 2000. C'est quoi ça? 90, j'aurais envie de dire.
0: Ouais.
1: C'est comme c'est la jonction entre l'harpe et l'accordéon. Fait que c'est digital. C'est vraiment cute. Là. C'est comme un instrument de fée.
0: Ça a l'air un peu d'une guitare clavier des années 80, je trouve.
1: Mais c'est vraiment un instrument des années 80, 90.
0: Ouais.
1: Oui. La sonorité, elle s'invente pas. C'est vraiment ça. Là. Ça fait vraiment comme petit instrument enfant même. Là, mm-hmm. C'est vraiment le fun à jouer. C'est d'ailleurs un prêt de mon ami Claude Bégin qui me l'a prêté. Puis je croise les doigts qu'il oublie. Je sais qu'il va jamais oublier
2: mais
1: qu'il m'a prêté son micro.
2: Si tu écoutes, t'as pas entendu ce qu'on vient de dire.
1: Non, c'est ça. Tu peux maintenant oublier que tu me l'as prêté.
0: Puis pour cet été, outre la préparation des shows à long terme, mettons pour toi, là, qu'est-ce qui s'en vient?
1: Ben écoute, il y a comme un vent de changement. J'ai eu la piqûre, je suis allée à Paris le mois dernier, puis j'ai comme eu envie de d'écrire en français puis de me mettre un petit peu plus à la tâche à ce niveau-là. Fait qu'il y aura peut-être un petit projet francophone qui va voir le jour bientôt.
2: On peut avoir plus de détails.
1: Ben là, plus de détails, je sais pas. Là, il y a
0: des tunes de fait.
1: Ben oui, il y a des chansons de fait.
0: Ouais.
1: Là, c'est comme de concrétiser le tout, mais oui, c'est quelque chose qui va voir le jour bientôt.
0: Et vite fait, ben Antoine, le guitariste, il aime pas ça parler, mais c'est pas grave. Je veux savoir, Antoine, c'est comment de travailler avec Claudia.
1: Ouh.
3: Honnêtement, c'est super le fun. On est devenus super proches avec le temps. Super fine, super bonne. Fait que, une bonne boss.
0: T'es têteux et ta boss, finalement, c'est ça?
2: Il fait bien.
0: Fait que là, vous restez avec nous autres. Dernière prestation musicale. Vous allez nous faire quoi, tantôt?
1: On va vous faire une chanson de l'album qui s'intitule « Bite the Apple ». Alors, voilà.
0: Dans environ 2 minutes.
1: Oui.
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4: On est en direct de l'atelier Archibald de grâce à Grand Bay Volkswagen pour notre émission spéciale du lancement d'été. Voici Claudia Couvert. Ça va toujours bien, les gagnants, ils sont ensemble?

0: Bravo! C'est vrai que c'est cool ton son. C'est vrai que c'est cool ton petit. Ça donne un petit son. Ben, merci de votre passage.
1: Ben, merci à vous. Je vous souhaite une excellente soirée et une belle période estivale, tout le monde. Merci.
0: Bravo! En musique maintenant, on poursuit ça avec Post Malone dans Le Retour M105, édition spéciale M105, lance.

0: 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Et là, ben, c'est le temps d'accueillir une nouvelle collaboratrice. Ça fait pas longtemps qu'on la connaît. Sarah Bali-Brodeur, bonjour.
1: Bonjour.
2: Elle était juste là les derniers mois.
1: C'est vrai. J'allais dire, mon Dieu, il faut quoi pour me connaître beaucoup?
2: Il y a trop de charge mentale.
0: Ouais, c'est ça. Je suis un peu mêlé, là, la charge mentale. Puis, non, salut, on est content de te voir. Puis là, tu vas nous donner des trucs pour la charge mentale, des vacances, puis de l'été.
1: Effectivement, quelle meilleure période pour pouvoir faire ça. Donc, en fait, dans un premier temps, pour réussir à bien planifier des vacances, le premier conseil que je peux donner, c'est de revoir les attentes familiales. Parce que souvent, on va penser à la place de nos enfants. Donc, on va se dire, « Ah oui, mes enfants vont aimer ça, faire telle activité. » Et là, quelle déception et quelle même, j'ai envie de dire, frustration en tant que parent, quand nous, dans notre tête, on leur a planifié une journée à la Walt Disney, puis là, on ça amène boy. Tout ça, puis là, ils n'ont pas l'air contents. Ah. Ça fait mal. Fait que la première chose, c'est de revoir les attentes. Moi, je le fais maintenant depuis que mes enfants savent parler. Je leur pose la question au début d'été, puis à chaque fois, je suis vraiment très étonnée. Là. Ils veulent aller au parc. Ils veulent aller manger une crème glacée. L'autre fois, ils voulaient aller visiter un camping.
0: Pas aller au camping. Visiter.
1: Ils vont pas dormir dans une tente quand même. Mais passer la journée, ça, c'est le fun.
0: Ça, c'est pas qu'ils veulent pas aller dans la tente. Hein?
1: C'est un peu de tout le monde. Là,
0: On savait que t'étais princesse.
1: Il y a un peu de moi. Ah, oh, mais faire du camping, ça me fait plaisir. Avec mes enfants,
0: moins.
1: C'est une autre game. mais c'est ça. Fait que juste de pouvoir leur poser la question puis de regarder avec eux, des fois, juste ça, on se rend compte que il y avait peut-être beaucoup de pression que je me mettais, que finalement, c'était pas si intense que ça pour faire plaisir à tout le monde. Puis en plus, tout le monde va être beaucoup plus content si tout le monde choisit une activité.
0: Mmh. Et les attentes sont moins élevées de la part des enfants que ce que nous, on se met dans notre tête.
1: Tout le temps, vraiment tout le temps. T'sais, on veut tellement leur faire vivre des choses grandes, puis on a tellement comme à cœur de tout le développement aussi en arrière de ça. Puis tu sais, je vais les faire aller, on va visiter, je sais pas moi, le Centre des sciences à Montréal. Peut-être qu'à 6 ans, là, ça ne tente pas, lui, d'aller voir des squelettes. C'est comme, il y a d'autres passions dans la vie, là, tu sais. Fait qu'il va au Madrid à la place, garder des dinosaures, il va être bien content de son arrêt, là, tu sais. Fait qu'il y a des choses comme ça que des fois, on peut vraiment les simplifier. Une chose que j'aime faire aussi avec eux, je leur demande justement de me nommer des activités, 3 ou 4, mettons. Puis après ça, moi, je les mets sur des post-it. Puis on va les placer, mon conjoint puis moi, sur le calendrier. Ah. Fait que là, on le sait d'avance, OK? Puis ça peut être vraiment simple. Tu sais, des fois, ça va être, mettons, ils veulent faire un pique-nique. Mais c'est pas obligé d'être un week-end complet. Là, on s'entend, là. Mais regarde, mardi soir, là, à la place, on va sortir une couverture puis on va faire un pique-nique. On va aller au parc manger à la place de manger à la maison. Puis juste ça, ils sont super contents. Puis là, on peut le cocher avec eux, dire, hey, Ariane, on l'a fait, le pique-nique, c'était le fun. Fait comme ça, on peut vraiment répondre aux attentes. Nous, ça nous enlève de la charge. Puis en fait, ça nous enlève même la charge d'avoir à penser aux activités. C'est les autres qui nous les disent, les activités. Fait que ça, déjà, vraiment, ça aide. Donc, voilà, de les impliquer plus dans les vacances. Une chose qui est importante aussi, puis auquel on pense pas tout le temps durant les vacances, c'est de prévoir des moments à ne rien faire.
0: Ça, c'est ça que tu appelles des moments temps blanc, c'est ça?
1: Mais on dirait que tu lis mes notes. J'avais écrit un moment temps blanc. Ouais, vraiment bien joué. Ça. Oui, c'est exactement ça.
0: Je voulais avoir de l'air intelligent, tu m'as pas aidé, là.
2: Ouais, mais ça, c'est pas de ta faute. C'est pas vrai.
1: J'adore.
0: Je peux m'en aller, hein?
2: Mais, non, c'est correct, tu peux rester.
1: Mais oui, c'est ça. C'est effectivement, là, t'as bien saisi. C'est un moment temps blanc, effectivement. J'en ai parlé quelques fois un petit peu. Un moment temps blanc, c'est vraiment un moment où est-ce que volontairement, on ne fait rien du tout. On n'a rien de planifié. Ça, les enfants, ils en ont besoin durant l'été. Faut pas oublier qu'il y a des vacances, c'est ça aussi. Faut un peu se remettre nous. Tu sais, quand on a une semaine de vacances, là, des fois, ça nous tente de juste rien faire à la maison. On n'a pas toujours envie de devenir un géo de vacances qui va nous avoir booké ça de mur à mur. C'est pareil pour les enfants. Fait que de les laisser aussi s'ennuyer, c'est bon. On en parle souvent. Ça va leur faire du bien. De non seulement les laisser s'ennuyer, mais de les laisser s'organiser entre eux. Bon, là, moi, les miens, évidemment, à 85 ans, je ne m'attends pas à ce qu'ils prennent le téléphone pour appeler des amis.
2: Non.
1: Mais quand ils ont plus 10, 12, 14, c'est facile pour eux de le faire. Fait qu'on peut vraiment laisser volontairement des temps blancs dans les vacances à dire, moi, cette journée-là, je prévois rien, je ne veux rien faire. Puis vous, après ça, vous pouvez prévoir vos propres choses.
0: Merci, Sarah.
1: Ça me fait grandement plaisir. Je vous souhaite des belles vacances.
0: Toi aussi, puis je te souhaite des vacances sans stress, sans trop penser.
1: Merci.
0: Plein de moments blancs.
1: Oh, merci. Plein de temps blancs.
0: Salut, à la prochaine.
1: Merci, bye. 105.
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0: Un gros merci à Grand Bay Volkswagen qui nous a permis d'être ici du côté de l'atelier Archibald pour M105 Lance l'été. Dernier petit segment avec Martin Desilets. Martin, il s'en vient une nouvelle façon de présenter la musique, je pense.
1: Ouais, on va voir quelque chose de vraiment le fun. Question de mettre plus de soleil encore dans notre programmation musicale. On va arriver avec des nouvelles choses. Puis Lydia, ça va être entre autres dans ton show en l'après-midi.
2: Ça parle beaucoup, d'ailleurs.
1: Ça parle beaucoup. Vous allez avoir ça dans M105 au travail le matin avec Mélissa, avec Lydia en après-midi, puis aussi dans le week-end, dans le week-end M105 avec Émilie. On va jouer de la musique latino.
2: Yeah!
0: Mais ça fonctionne comment?
1: Il y a des tunes que vous allez reconnaître qu'on joue déjà dans notre programmation. Du Luis Fonsi, par exemple, Shakira, Enrique Iglesias, mais on a ajouté Bad Bunny, Carol G, Daddy Yankee. On s'en va là-dedans. Fait que, c'est mauvais son. Puis comme Marie-Ève disait tantôt, Ardon, là, il y a du monde qui vont danser dans les bureaux, je pense.
0: C'est parfait, ça. Hey, Martin, bonne fin de journée. Merci d'avoir été.
1: Good job.
0: Puis un gros merci à Kim qui était en studio. Les filles, je vous souhaite un beau week-end.
2: Bah, toi aussi.
0: Et toi, tu restes là pour les infos.
2: Oui.
0: Dans quelques instants.
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2: Florence Aquilina et voici vos infos M105. Hier soir, les résidents de la rue Saint-Antoine ont pu rencontrer la mairesse pour adresser les multiples dérives observées depuis la mise en place du partage Notre-Dame. Julie Bourdon, en point de presse aujourd'hui, reconnaissait auprès des médias l'urgence d'agir. La ville rencontrera d'ailleurs au cours de la prochaine semaine le partage Notre-Dame ainsi que Santé Québec et Strichus pour discuter de solutions sur le long terme. Toujours à l'échelle locale, mais cette fois-ci du côté de la ville de Bromont. La saturation du réseau d'égouts force la ville à freiner le développement immobilier, ce qui suscite de vives inquiétudes chez plusieurs propriétaires. C'est ce qu'on a pu lire plus tôt ce matin dans la Voix de l'Est. Un moratoire de 2 ans pourrait empêcher l'émission de permis de certains projets résidentiels, commerciaux et industriels dans 3 secteurs clés, dont le boulevard de Bromont. Et terminons rapidement à l'échelle provinciale. Le Parti libéral du Québec ne mettra finalement pas à exécution sa menace de poursuivre le chef péquiste Paul Saint-Pierre Plamondon, du moins pas pour l'instant. Les libéraux avaient envoyé dimanche une mise en demeure à titre de rappel à PSPP, lui donnant 72 heures pour retirer ses propos liant le PLQ au crime organisé et pour présenter des excuses formelles. Alors voilà, c'était l'essentiel de vos infos. Détails, autres nouvelles au m105.ca.
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0: La musique de King Melrose dans notre petite soirée M105 jusqu'à 20 ce soir. On est de retour en studio. En tout cas, moi, je suis de retour en studio. J'en profite pour vous saluer, vous qui vous ramenez jusqu'à la maison, qui étiez avec nous à l'atelier Archibald ce soir pour notre retour M105 édition spéciale. M105 lance l'été, quoique aujourd'hui, c'est pas trop l'été, mais ainsi va la vie. Et tant qu'à saluer, je veux aussi y aller avec la belle gang d'Aux Accro-Singes. Nouveau collaborateur à M105, Michael, il est là-dedans, Céline, Nathalie, Bruno, Bessette. Ils sont situés en passant au 231 rue Saint-Charles-Sud, local 14, à Green Bay. Et ce sont de nouveaux, sympathiques collaborateurs de M105. On va poursuivre, évidemment, en musique dans quelques minutes. Cœur de pirate sera des nôtres, Corias, Loud, et encore plus.
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0: jours en direct de l'Hôtel de Ville de Cowansville pour célébrer le 150e anniversaire. On va aussi vous inviter à la fête nationale.
1: Et on fait notre tirage de la tondeuse électrique Taureau avec les équipements Pontbriand.

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1: C'est demain que ça se passe, si je me trompe pas, le tirage final pour gagner ta tondeuse électrique Taureau. Pas trop tard pour vous inscrire, oui. On peut plus se rendre à cette heure-ci du côté des équipements Pontbriand. Vous savaliez ça à Green Bay, mais vous pouvez le faire via le m105.ca. Je vous rappelle qu'au bout de la ligne, dans ce concours, on aura donné deux coupes bordures à batterie, valant chacun 340 $. Et demain, c'est la tondeuse à batterie Taureau d'une valeur de 749 $. J'en profite en même temps pour vous souhaiter une bonne fin de semaine, parce que c'est déjà tout pour moi. Et on remet ça lundi prochain. Dans le retour M105, salut.
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9: Florence Aquilina, et voici vos infos M105. Les